la paix de Dieu, qui surpasse toute intelligence, gardera vos cœurs et vos pensées en Christ Jésus. Seigneur, ta paix est ma demeure, et je t'élève pour toujours.

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2: Regarde le niveau.
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2: 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Oh, quoi les voisins. Malheureusement. Bien que d'assi, et toi. Est-ce que toi, c'est à l'homme, et votre nom, c'est à l'homme. Bon, mieux de ne pas passer. Parce que Thomas, à cinéma, si Thomas, dans le bailli. À ce moment-là, dans le bailli. Il est bien bon.
0: Il
2: est bien bon. Mais à ce jour-là, le deux à l'eau. Dans autant. Bon, il y a un à l'eau. Tu vas venir.
0: Mais l'alloué, il y a un à l'eau.
2: Hein?
0: Mais l'alloué, il y a.
2: L'alloué, il y a.
0: Ah
2: ah. Il y a déjà d'amis. Et bon, il y a un à l'eau. Et bon. À moi, à nous, on a un peu de choses qui sont en train de se faire. Non. À ce jour-là. 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
0: 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A y'a qu'on soit mort, ya.
4: Vraiment? Boutique, un de cafla, coaché, bouendé, et pepe, et ma coaché, bouendé, à bon, à quoi ça, boule, boutique, on est là. Donc, on va déplacer boutique, c'est fini.
0: Hm.
4: Prêt par boutique, quand vous avez vous pouvez expliquer le filet, vous, bon, si, bah, mais vous, vous, vous, vous, vous, vous, vous, vous, vous, vous, vous, vous, vous, vous, vous, vous, vous, vous, vous, vous, vous, vous, vous, vous, vous, vous, vous, vous, vous,
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0: vous,
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0: d'un coup, Henri.
5: Non, mais c'est pas Pédé, à quoi la logique.
0: Non, c'est Richard.
5: Oui,
0: Achisou. Hé! Mais quand on bombe, il faut que tu signes pour nous, attendez.
5: Oh, à quoi le là? C'est tout un malon, c'est le fond de l'eau noire.
0: Oh,
5: il est déjà.
0: Et où est-ce?
5: Nalo, n'aime les mots.
0: Et on a l'audacbé, tu peux.
5: Oh, allez, bonjour.
0: Allez, bonjour, l'audacbé.
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5: A tout de vieux, c'est peut-être
0: un rassure de la Rosia.
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5: Papa. Papa,
0: c'est
5: un nom si tôt.
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5: Donc elle bloque attend. Tirez-nous mon boy. Et soquin.
0: Voilà vous quand vous irez au coup vous bloquez tirez-nous déjà tirez-nous hein.
5: Ah, quoi cambio est ça?
0: Quoi d'homme?
5: Et quand on prend quoi attend quoi attend bon. Non mais de tout côté on est dans des mers.
0: Et notre machine au Fofo Richard.
5: Nous tous grandis. Et nous quatre mon coup mais non nous on est dans sous mais.
0: Grandi.
5: Non on est dans sous. 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
0: Madame.
5: Mais je ne sais pas si on a dit. Alors, il y a des choses qui sont très importantes. Il y a des choses qui sont très importantes.

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On m'a dit que c'est à Zan, au repos, on m'a dit que c'est un solide, un tombé. On m'a dit que c'est comme ici, on m'a dit que c'est un tombé. On m'a dit que c'est un tombé. On m'a dit que c'est un tombé. On m'a dit bon, on a donné un nom de Merako, nom de Vito, de Paul, le point de Néon et Confibo, nous donnons le propos de Tori, de Mikro, de Hamid. Bon, on a un nom de Kamano, il a un nom de Jésus-Christ, ou alors on a un nom de propos de Tori, ministère, ministère, avant pas de Tori, Jésus la solution. A dire à de vous, quand même, mais il va finir. 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

Samedi 9 février, mai, pardon, mai 2026, mesdames et messieurs, bonjour à toutes et à tous, c'est l'heure de vos avis et communiqués. Guy Meda Davito à la mise en onde au micro, Martin Dossa Goudou. La direction générale de l'Agence pour la gestion de la logistique des officiels porte à la connaissance des pèlerins que les valises commandées à leur profit dans le cadre de l'édition 2006 du pèlerinage à la Mecque ont été mises à la disposition des sociétés agréées afin qu'elles en assurent la distribution. Chaque pèlerin dispose d'un kit de 3 valises, 28 pouces, 24 pouces et 18 pouces, dont il prendra possession auprès de la société agréée à laquelle il est affilié contre décharge. En revanche, aucun pèlerin ne sera accepté à bord de l'avion s'il porte des valises dont les modèles diffèrent de ceux acquis par le Bénin. Ainsi, chaque pèlerin est invité à réclamer à la société agréée qui aurait gardé par devant elle ses valises et à déposer une plainte à l'agro s'il était victime afin que les mesures idoines soient prises. Ce communiqué est signé par la direction générale. Communiqué du ministère de l'Intérieur et de la Sécurité publique. Conformément aux dispositions de la loi 2025-19 du 22 juillet 2025 et de 7 décrets d'application, le décret de délai de 9 mois accordé aux promoteurs d'associations, regroupements d'associations et fondations à compter du 4 août 2005 pour harmoniser les statuts sous peine de dissolution de plein droit est arrivé à expiration le 3 mai 2026. Cependant, certains promoteurs rencontrent des difficultés d'ordre technique, administratif et logistique qui ralentissent la finalisation de leur dossier de régularisation dans les délais impartis, afin de leur permettre d'accomplir les diligences nécessaires de mise en conformité. Le ministre de l'Intérieur et de la Sécurité publique accorde un délai complémentaire de 3 mois au cours duquel ils pourront toujours bénéficier de l'assistance technique des services compétents. Le ministre de l'Intérieur et de la Sécurité publique invite instamment les promoteurs des organisations nationales et étrangères concernées à prendre les dispositions pour se conformer au TS. Ce communiqué est signé Alassane Seydou, ministre de l'Intérieur et de la Sécurité publique.

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Sont éligibles les candidats titulaires du BEPC ou d'un diplôme équivalent ou justifiant de compétences professionnelles dans les métiers du tourisme, de l'hôtellerie et de la restauration. 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Toute personne intéressée peut s'inscrire dans les antennes départementales de l'ANPE auprès des responsables des unités locales de promotion de l'emploi dans les mairies ou directement en ligne sur la plateforme www.sica.npe.bj. Les candidats retenus suivront une formation de 3 mois à l'école des métiers du tourisme, de l'hôtellerie et de la restauration à Cotonou dans les spécialités suivantes. Housekeeping, valet, femme de chambre, front office, réceptionniste, service, serveur, serveuse, barman, barista et support accueil, bagagiste. Chaque candidat sélectionné bénéficiera d'une allocation mensuelle de prise en charge pendant les 3 mois de formation. Notez bien, les candidatures féminines sont vivement encouragées. Les candidatures sont reçues dans les antennes départementales de l'ANPE auprès des responsables des unités locales de promotion de l'emploi dans les mairies ou directement en ligne sur la plateforme www.sica.npe.bj du 6 au 10 mai 2026. Ce communiqué est signé par Hubert Amengbeji, directeur général de l'ANPE.

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Cotonou, Koutojo Alessandre, résident à Ijedo, à Cotonou, Johnson Johan Kubano, résident à Cotonou, Ducro Claude Fréjus, résident à Jisuka Grou, à Bomekalavi, Awanglande Meda, résident à Bomekalavi, Menancé François, résident à Zinvier à Fandi, Sachua Marus, résident à Gori, à Bomekalavi, Ayadi Chalmeli Romaric Frange, résident à Kébi, Muntondi Amou, résident à Kokokodi, Tiakpe Bienvenu, résident à Kokokodi, Kodi Kenneth Dimitri Ekwe, résident à Kébi, Azonyonde Fenou Guy José, résident à Kébi, Adjassa Bello Souradjou, résident à Bomekalavi, Pangon Frank, résident à Maïkodi, Sosa Akpeje Oboube Michel, résident à Tropokodi, Adiboa Romaric, résident à Godoume Rakome, Mama Mazuku, résident à Bomekalavi, Aranzo Grele Ulrich, résident à Kébi, Tiakpe Gabriel, résident à Kokokodi, Nda Wilson Patrick, résident à Bazumpa, Menagbe Sege, résident à Kokokodi, Taleou Epiphane, résident à Bomekalavi, Boko Jérémy, résident à Yahweh Kulikame, Asse Emile, résident à Gbokwe à Grand Popo, Choni Panou, résident à Achanwe à Tiemé, Asogba Zodiac, résident à Wegre à Tofo, Mundaho Fime, résident à Hunhamende à Kpaou, Kusa Romarika, résident à Ouida, Komran Kafui Mario, résident à Ouida, Seyiso Pilrich Venera, résident à Kpaou, Gassou Kofi Justin, résident à Kpaou, Zancho Eloge Tanguy, résident à Kpaou, Sosa Marcel, résident à Kpaou, Dorénon Fréjus, résident à Ouida, Salami Abou Galou Olatundi, résident à Porte Nouveau, Olukpita Obayomi Koudous, résident à Porte Nouveau, Abdelhakim Moubarak, résident à Street Municipal Kano State au Nigeria, Ligali Ayeratu, résident à Porte Nouveau, Omonkaro Teofilou, résident au Nigeria, Eriyomi Benoît alias Sonde, résident à Yoko Asakete, Suleiman Dayabou, résident à Porte Nouveau, Egouleti Jean-Luc Sibel, résident au Nigeria, Odumandou Christophe, résident à Konamboué, Porte Nouveau, Kokoye Marion, résident à Candévier, Radi Basiliou, résident à Donoukin, Chitou Machikourou, résident à Vekpa à Porte Nouveau, Ouseni Ismaël, résident à Gbezoumpa, Porte Nouveau, Ibidakpo Afissou, résident à Ilefier, Porte Nouveau, Oke Idou, résident à Take, Lawani Waidi, résident à Kpassa, Porte Nouveau, Koudoro Senou Olufemi Steve Jean-Claude, résident à Djeffa. Les intéressés ou leur ayant droit s'adresseront au chef du secrétariat administratif. Ce communiqué est signé Gilbert Ulrich Togbonon,

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1: Une semaine passée après le 1er mai, par ici les 13h, et c'est l'heure de suivre les informations. La magistrate Ismat Biotiane Mamadou renouvelle son engagement à la tête de la Cour des comptes pour les 5 prochaines années. Elle a prêté serment devant le chef de l'État. Et puis la CIRAT apporte quelques précisions sur les eaux qui ont stagné dans la ville de Cotonou après les fortes pluies du mercredi dernier. Quelques explications ont été fournies aux journalistes. Amoureux de la culture, prenez vos calepins pour les rendez-vous de ce mois de mai du côté de l'Institut français du Bénin. L'agenda de ce mois vient d'être dévoilé. Au menu de ce Tokpa Info 13h, d'autres informations. Merci d'être toujours des nôtres. À la mise en onde, c'est plutôt David Ahorin. Merci de vous installer pour le développement de tout ceci. Pour co-présenter cette édition, je suis en compagnie de Ponelia Tchabosu. Ponelia, bonjour à vous.
2: Bonjour Herman Deguenon. Madame Ismat Biotiane Mamadou scelle à nouveau son engagement devant la nation de bien remplir ses fonctions à la tête de la Cour des comptes. La magistrate présidente de la Cour des comptes s'est vue renouveler son mandat à la tête de l'institution et prête devant le chef de l'État.
3: Je jure de bien et fidèlement remplir ma fonction, de l'exercer en toute impartialité, dans le respect de la Constitution et des lois de la République, de garder le secret des délibérations et des votes, de ne prendre aucune position publique, de ne donner aucune consultation à titre privé sur les affaires pendantes devant la Cour, et de me conduire en tout comme un digne et loyal magistrat.
2: Un serment qui requiert toute la solennité devant l'exécutif. En recevant le serment, le chef de l'État l'exhorte à donner plus de son énergie, de son savoir-faire pour une gouvernance encore plus rigoureuse des deniers publics. On écoute le chef de l'État, Patrice Talon.
4: Madame la Présidente, je prends acte de votre serment et vous renvoie à vos fonctions. Je voudrais, Madame la Présidente, vous prier à votre tour de prendre acte des attentes de la République à votre égard, puisque nous avons décidé avec enthousiasme, il y a quelques semaines, d'aller ensemble, encore plus loin. Et, Madame la Présidente, dans cet engagement collectif, je voudrais vous exhorter à donner davantage de votre énergie, votre savoir-faire, votre vigilance, pour permettre une gouvernance encore plus rigoureuse de nos deniers publics. Les temps qui arrivent, par notre choix, devront nous permettre de démontrer que le peuple béninois, chaque jour, avance de mieux en mieux. Au revoir.
2: À l'instant, Patrice Talon, chef de l'État, en recevant le serment de la présidente de la Cour des comptes, elle renouvelle un mandat de 5 ans.
1: Le président de la République, Patrice Talon, acte la nomination des membres du conseil d'administration du Fonds d'investissement communal FIC. À la tête du conseil, Albert Motior, représentant du ministère de l'économie et des finances. Selon l'article 13, le président veille à ce que le conseil d'administration assume le contrôle de la gestion confiée au directeur général et procède aux vérifications utiles à l'exercice de cette mission. La présidence de la République est représentée par Komlanvi Alain Honon. Le ministère de la décentralisation et de la gouvernance locale y délègue Komlanthierry Tonon. Mais Manton Boni Yala siège pour le compte du ministère du cadre de vie et des transports à charge du développement. Deux maires désignés par l'Association nationale des communes du Bénin représentent les collectivités locales au FIC. Il s'agit de M. Luc Nyakadia, maire de Cotonou, et M. Christian Wetiou, maire de la ville de Ouida.
2: C'est la fin de la formation professionnelle des élèves agents de police de la promotion 2023. après 3 mois de formation militaire à Bébéréké et 9 mois de formation professionnelle multidisciplinaire, les 1768 élèves agents de police recrutés au titre de l'année 2023 sont désormais aptes à répondre aux enjeux sécuritaires actuels et futurs. La cérémonie officielle de fin de formation a eu lieu ce jeudi à l'École nationale des brigadiers et agents de police. À l'occasion de la cérémonie, le directeur général de la police républicaine, Brice Alouanou, a notifié que les nouvelles recrues ont reçu des connaissances, compétences et attitudes nécessaires à l'exercice efficace de leurs fonctions. La cérémonie a pris fin avec la remise des diplômes aux récipiendaires.
1: Inondation à Cotonou après la forte pluie de mercredi dernier. La Société des infrastructures routières et de l'aménagement du territoire SIRAT SA réagit et explique les causes des stagnations d'eau. C'est à la faveur d'une conférence de presse organisée ce jeudi. Face aux professionnels des médias, le directeur général de la SIRAT a fait le point des impacts des fortes précipitations et aussi apporté des explications techniques sur les mesures prises pour limiter les dégâts et accélérer l'évacuation des eaux. Anti Akines est le directeur général de la SIRAT.
5: Nous avons enregistré dans la nuit du 5 au 6, suivant les données de météo, 17,3 cm d'eau sont tombés en l'espace de 3 heures. Sachez que la quantité d'eau que nous recevons dans un mois en saison pluviale, en moyenne, est d'environ 13 cm en un mois. Hier, c'était 17,3 cm. Donc c'est beaucoup. C'est une situation assez préoccupante qui, du coup, a conduit à l'engorgement des routes par de l'eau sur une certaine durée et à des difficultés de circulation et de mobilité des populations. Et également aussi à des inondations d'habitations, bien évidemment. Nous avons enregistré cette situation dans des quartiers tels que Sandrita, Aventicon, Pédocor, Akobaton, Agla et d'autres secteurs d'Apapa. Également. Mais c'est une situation qui, au bout de 2 heures, s'est rapidement résolue. La plupart des axes structurants étaient dégagés de toute eau en l'espace d'une heure et progressivement l'eau s'est retirée dans la plupart des axes où les travaux ont été engagés et réalisés. Il y a des situations qui subsistent où les gens ont encore le pied dans l'eau, mais malheureusement, c'est lié soit à des travaux qui ne sont pas encore terminés, mais aussi au fait que les populations sont installées dans des zones qui sont en contrebas et dans des zones inondables de nature. Et ça, c'est des situations qu'il va falloir gérer au travers du temps où nous invitons les populations à éviter ce genre de situation et à essayer de trouver des solutions. Le pouvoir public fera le travail qui est le sien d'amener les réseaux d'assainissement où cela peut être, mais les conditions aussi d'installation des fois créent des situations difficiles que nous ne pouvons pas forcément anticiper mais que nous pouvons corriger avec le temps.
1: Le directeur général a par ailleurs invité les populations à la responsabilité citoyenne, tout en les exhortant à éviter de jeter des déchets dans les caniveaux. L'Agence nationale pour l'emploi ANPE établit de liens solides entre l'offre à la demande d'emploi dans le département de la Liborie. À Kandi, chef d'entreprise et quelques employeurs sous l'égide de l'ANPE ont échangé afin de lever les barrières.

0: Au-delà d'une simple séance de sensibilisation, ce fut une occasion d'en savoir plus sur l'ANPE, ses outils et aborder des thématiques enrichissantes pour les employeurs.
1: Nous avons entre

0: Maintenir les liens afin que les employeurs trouvent les compétences recherchées. La chef de l'antenne départementale Alibori de l'ANPE, Raymond de Laourou, lance cet appel.
1: Un appel, c'est toujours d'inviter les employeurs à visiter l'ANPE ou d'aller sur notre plateforme qui est le www.sika.anpe.bj pour s'inscrire histoire de recruter de meilleures compétences qui les attendent.
0: L'ANPE garde ses portes ouvertes et convie les chefs d'entreprise à visiter très souvent son site pour de bonnes trouvailles.
2: Et puis, Ponélia Chabossou, l'ANPE ne semble pas avoir prêché dans le désert puisqu'à la fin de cette séance de sensibilisation, les patrons des PME ont exprimé leur satisfaction. On écoute quelques heures.
3: Pour moi, cette séance est vraiment la bienvenue, hein, puisque ça permet aux différentes entreprises, aux pourvoyeurs d'emploi de prendre connaissance vraiment des offres de services de l'ANPE et les conditions d'accès à ces offres de services par les demandeurs d'emploi et aussi les avantages que les entreprises ont à accepter ces stagiaires ou bien ces demandeurs d'emploi au niveau de leur entreprise, avec l'appui bien sûr de l'ANPE.
4: C'est une très bonne chose, cette séance. Ça nous permet d'avoir une autre perspective par rapport à nos offres d'emploi et comment gérer nos offres d'emploi qui sont disponibles, et nous permet aussi d'avoir plus de compétences et aussi développer notre entreprise.
5: Franchement, je remercie d'abord le gouvernement pour cette initiative. L'ANPE, ça nous facilite la tâche. On a souvent du mal à trouver du personnel. Et avec ces programmes qui nous ont sortis, ça va beaucoup nous faciliter, ça va beaucoup plus aider nos frères qui sont encore dans le chômage à trouver un emploi. Parce que nous avons appris beaucoup. Il y avait même des opportunités qui étaient juste au bout de nos nez que nous ne savions pas. Mais avec cette rencontre aujourd'hui, je pense qu'on a une vision d'ensemble. Comment faire pour apporter plus d'aide à nos frères et sœurs qui sont encore au chômage aujourd'hui.
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0: L'Institut français du Bénin dévoile son programme culturel et artistique du mois de mai. C'est à l'occasion d'une conférence de presse donnée ce matin par le directeur de l'Institut. Les grands temps forts du mois ont

0: l'émission du slam au Bénin, à l'éclosion du slam au Bénin. C'est surtout cela. Et ensuite, célébrer tout ce que nous avons comme activité principale du slam au Bénin, à savoir les ateliers d'écriture, les scènes du slam et les spectacles. Et aussi, célébrer enfin les slameurs qui, au bout d'une année, ont produit des activités, qui ont fait des concerts, qui ont fait des ateliers d'écriture, qui ont voyagé ou qui ont un spectacle construit qui a des vœux, parce que tout le monde n'a pas la chance d'aller en Europe pour jouer son spectacle, pour présenter son spectacle. On essaie à travers ce festival de permettre aux artistes francophones africains de venir au Bénin d'avoir 30 minutes sur scène pour présenter leur projet en langue française.
1: Plusieurs artistes slameurs sont annoncés pour agrémenter la soirée dédiée au slam poésie. Sur le volet musical, l'artiste chanteuse Zainab Habib sera en prestation le samedi 23 mai 2026. L'icône de

0: pour la OPA, qui est lauréate RFI découverte. Donc voilà, pour faire court, vous connaissez un peu mon répertoire, je fais de la musique traditionnelle et je fais de la musique moderne d'inspiration traditionnelle, je chante en français, en fond, en poumon, en anglais, et ça sera ce qu'on va voir sur scène. Et mais plus, M. Jérôme m'a demandé de faire de la musique un peu plus urbaine, je vais essayer. Parce que j'ai un répertoire assez conséquent dans ce domaine-là aussi, et voilà.
1: Au menu d'activités culturelles et artistiques du mois de mai à l'Institut français du Bénin, il est également prévu le vernissage dénommé Le Crocodile et l'Épervier à la salle d'exposition de l'IFB, entendez, Institut français du Bénin.
2: Et puis, prenez-les à Chabosso une note de sport avant d'aller jeter un coup d'œil sur la une de l'hebdomadaire catholique, La Croix du Bénin. Retenez que la 5e édition de la Journée internationale du quiz athlétique est lancée ce jeudi sur l'ensemble du territoire national. À Kassato, l'un des 24 sites retenus, des milliers d'enfants ont participé à des ateliers de course, saut, lancer, relais et marche. Patrice Rouillet-Azé, représentant du maire d'Abomey-Calavi, et Paulette Eki, chargée de mission du préfet de l'Atlantique lors du lancement de cette 5e édition.
3: L'athlétisme constitue une branche sportive à laquelle le gouvernement de notre pays a consacré une place de choix dans le programme d'action du gouvernement. Ce sport contribue à l'épanouissement de l'homme grand âge. Et la cible aujourd'hui sont nos enfants, les élèves et écoliers, constitue une initiative très importante que la commune d'Abomey-Calavi est en train de saluer.
4: Le programme Kids Athletics n'est pas qu'un jeu. C'est une pédagogie qu'on pourrait résumer en trois mots: courir, sauter, lancer. Il enseigne à nos enfants des valeurs fondamentales que l'école seule ne peut transmettre entièrement. Il apprend la discipline, enseigne le respect des règles, le respect de l'adversaire et surtout le respect de soi.
2: Cette initiative portée par World Athletic et qui vise à promouvoir le sport chez les enfants et à renforcer les valeurs de discipline, d'effort, d'esprit d'équipe a connu la participation du ministre des Sports, M. Benoît Dato, qui précise ici les objectifs visés par le gouvernement à travers cette discipline.
5: En intégrant le sport dès le plus jeune âge, en développant la motricité et en faisant de l'activité physique un véritable outil éducatif, le gouvernement donne à chaque enfant les bases pour mieux grandir et mieux réussir. C'est cela notre ambition pour le Bénin. Voir des stades remplis d'enfants, voir des écoles où le sport est une évidence, voir émerger une génération confiante, engagée et audacieuse. Et aujourd'hui, en vous regardant, chers enfants, je vois déjà cette génération. Cette journée est la vôtre. Amusez-vous, bougez, essayez. Osez, tombez, relevez-vous et recommencez. C'est comme cela que naissent les champions et c'est comme cela que se construit un pays. Je vous invite maintenant à entrer en action, à vivre pleinement chaque épreuve, à donner le meilleur de vous-même aujourd'hui et tout au long du mois de mai dans le cadre du challenge.
2: Le président de la Fédération béninoise d'athlétisme profite de l'occasion pour louer les efforts du gouvernement à travers le ministre des Sports. On écoute M. Viret Degan.
6: À travers la promotion de l'athlétisme, discipline fondatrice du sport, vous contribuez à une véritable œuvre de santé publique, tout en transmettant aux enfants des valeurs essentielles. La persévérance, le dépassement de soi, l'abnégation et la combativité. Je voudrais à cet instant souhaiter une excellente fête à tous nos enfants, véritables bénéficiaires et acteurs de cette belle initiative. J'adresse également mes sincères remerciements à l'ensemble des partenaires, encadreurs, éducateurs et bénévoles dont l'engagement rend possible la réussite de cet événement.
2: Il faut noter, Ponele Achabosso, qu'à l'issue des activités, chaque enfant a reçu une attestation de participation.
1: Herman Deguenon, le secrétaire de rédaction de l'hebdomadaire catholique La Croix du Bénin, est déjà au rendez-vous. Il nous présente la une de la parution de ce vendredi. On écoute Florent Rouisson.

0: C'est le jubilé d'or du petit séminaire de Djetokba qui fait la manchette de la livraison de ce vendredi 8 mai 2026. La messe a été présidée le 1er mai dernier par Mgr Roger Mbeki, archevêque de Cotonou, aux côtés de Mgr Bernard Tora, évêque de Djougou, et de nombreux prêtres, dont le père Séverin Wourou, recteur du petit séminaire Saint-Joseph de Djetokba. Lisez le reportage à la page 5. La fondation de l'archidiocèse de Cotonou a lancé une nouvelle phase de ses micro-projets sociaux. Le vendredi dernier, ce sont 5 initiatives en faveur des personnes âgées et des personnes porteuses de handicap qui ont reçu des financements au siège de la Fondation en présence du père Roger Sévo, deuxième vicaire général de l'archidiocèse de Cotonou. Le dossier de la rédaction catholique fait le point de la première édition et donne la parole à quelques bénéficiaires qui saluent une œuvre de l'Église qui touche l'essentiel de leur quotidien. En page société, le journal catholique s'intéresse au job de livreur auquel s'adonnent plusieurs jeunes béninois sans emploi. À Cotonou, à Ouidah ou à Porto Novo, ils sont nombreux sur la route à assurer le transport de colis d'un lieu à un autre. Sac volumineux de forme cubique au dos, casque sur la tête, le guidon tenu avec des mains recouvertes de gants, les livreurs font la navette du matin au soir, décrit le journal à la page 4. L'éditorial du père Michael Gomé porte sur la mauvaise passe que traverse le métier de journaliste dans le monde, notamment au Bénin, avec le recul du pays dans le classement de Reporters sans frontières. Merci pour l'attention, Florent Rossinon. Bon week-end à chacun et à tous.
1: Merci à vous, Florent Rossinon.
2: Et puis, chers auditeurs, avant de vous rendre au kiosque pour l'achat de votre hebdomadaire catholique La Croix du Bénin, n'oubliez pas vos parapluies et autres imperméables. Le temps est bien pluvieux sur Cotonou. Quant à nous, on descend simplement. C'est la fin de ce journal. Merci et à bientôt.
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1: Il est exactement 14h37 à travers cette belle mélodie. Nous avons constaté à mes auditeurs que vanité de vanité, tout est vanité. Guy Médard, Daviton. Sébastien Yaoué. Cosmos Kakbo. Félix Sondé Péperité. Professeur Émile Jules Abalo. Franck Aguin. Elvira Aguépon. Marc Aglou. Et enfin, Guy Kwakpo.

Eh bien, bonjour à tous, bonjour à vous, à mes auditeurs de Week-end à tout vent. Heureux de vous retrouver comme tous les samedis après-midi. Eh bien, cette émission, Claudio Guéguinou vous l'offre et vous dédicace cet espace culturel, musical et sportif. Nous, animateurs de Week-end à tout vent, vous invitons à avoir une pieuse pensée pour notre ami et frère Claudio Guéguinou, qui aimait particulièrement cette musique.

0: Eh bien, Marc Aglo, bonjour.
1: Toujours bien sapé comme jamais, n'est-ce pas? Et heureux de vous retrouver ce samedi après-midi.
0: Merci beaucoup, le pape. Salut à toutes, salut à tous. Heureux également de vous retrouver en pleine forme cet après-midi pour l'animation culturelle, musicale, voire sportive.
1: Pétillant de forme, professeur Émile Gilles Abalo, bonjour.
2: Bonjour, salut à tous, salut à toutes.
1: Voilà, heureux de vous retrouver hein, cet après-midi. On va essayer, comme d'habitude, d'enjailler, comme disent les Ivoiriens, nos auditeurs et les amis de week-end à tout va.
2: Il faut utiliser un terme sportif pour mouiller le maillot.
1: On va mouiller le maillot comme
2: Radio
1: d'habitude.
2: Topa, la radio qui mouille le
1: Radio
2: maillot.
1: Topa, tout à fait. Radio Topa, la radio qui mouille effectivement le maillot. Mais il y a une personne qui n'est pas mouillée du tout et tout à fait.
2: Malgré la pluie.
1: Malgré la pluie et tout, elle est venue toute belle, toute fraîche, toute pétillante de forme et tout, dans toute sa beauté. Eh bien, c'est Mademoiselle Elvira Agbekpono. Bonjour, Elvira.
3: Bonjour le pape, comment allez-vous?
1: Ah, moi, je vais très bien.
3: D'accord, bonjour auditeur, bonjour auditrice et bienvenue dans Week-end à tout vent.
1: Bienvenue dans Week-end à tout vent. Nous retrouverons tout à l'heure Franck Agbeynou qui va certainement nous rejoindre dans les minutes qui suivent. Eh bien, savez-vous, à mes auditeurs, que la semaine dernière, notre émission s'est achevée au démarrage donc de la rencontre féminine de football entre la Côte d'Ivoire et le Bénin. Et notre consoeur et amie Elvira Agbekpono avait pronostiqué la victoire de nos Amazones. Je pense que c'était sur un score de 3 buts à 0. Félix
3: Adieu.
1: Onépépérépé, bonjour.
4: Bonjour le pape, salut à toutes, salut à tous. Elle a pronostiqué, ben, bon, disons que les Béninoises ont tenu en échec les Ivoiriennes, un but partout
1: Sur
4: et
1: leurs propres
4: c'est
1: installations, hein, Félix, je vous
4: affirmatif.
1: précise.
4: Et demain sera le grand jour. Ça va être pile ou face parce que les Béninoises s'apprêtent à écrire l'histoire du football féminin au Bénin. Hein, et ça va être historique hein, si les Béninoises arrivent à sortir victorieuses du stade labyrinthique de Kégé parce que une victoire, eh bien, les propulse en finale, disons en phase finale de Coupe du Monde. Je dis bien Coupe du Monde, ça va être historique, extraordinaire. Est-ce que nos filles ont les ressources nécessaires pour réaliser pareil exploit? Je vous dis en même temps que c'est possible, que tout est possible, mais il va falloir, comme j'ai l'habitude de le dire, ambition d'accord, mais réalisme d'abord. Il faut faire très attention, suivre les consignes du sélectionneur qui n'est autre que le fils de Petit Sori, paix à son âme. Et donc Mohamed Ouzerou, c'est le sélectionneur de ces filles qui fait un travail appréciable, formidable. Et je crois que demain, les Béninois effectueront massivement le déplacement. Parce que l'État béninois a mis les moyens, il y a des mécènes également, et beaucoup feront le déplacement de Lomé. Disons que la moitié de Cotonou sera à Lomé pour pousser nos vaillantes Amazones à la victoire. Le pape, nous serons de cœur avec eux, puisque en duplex, eh ben, on suivra les péripéties de cette rencontre. Une grande rencontre. Une première pour le football féminin chez nous au Bénin, il faut forcément encourager ces femmes.
1: Eh bien, la semaine dernière, Félix Onépépérépé, Mademoiselle Agbekpono avait pronostiqué,
4: Oui, les pronostics.
1: elle devait remporter, elle devait partir avec
4: Ouais,
1: cet
4: c'était trop.
1: après-midi 20 000 francs.
4: 20 000 francs, mais
1: Ah, c'est raté, quoi.
4: c'est vraiment
1: C'est
4: raté.
1: raté.
4: C'est vraiment raté. Elle est nationaliste, elle aime son pays, et ça se sent. Mais bon, quand même, il n'y a pas eu de défaite, c'est déjà quelque chose. Si on fait la multiplication, on verra bien ce qu'elle peut gagner. Si c'est 20 000, on ne nous a pas battus. On a tenu en échec quand même les Ivoiriennes. Vous voyez, quand on dit tenir en échec, une équipe également, les gens s'étonnent parce qu'ils se disent, mais c'est un but partout, non? Ou bien c'est 0-0, non? Mais non, c'est la formule consacrée. Quand vous allez à l'extérieur, et vous annulez avec une équipe, c'est-à-dire vous faites match nul avec un pays, c'est que vous mettez ce pays vous tenez ce pays en échec. Mmh. C'est ça le mot. Donc on a tenu en échec les éléphants. Donc je pense que Elvire part quand même avec, si c'est 5000 francs. Bon, puisqu'il y a un but de marque, elle a pronostiqué 4, non?
3: 3,
4: bon, d'accord. C'est déjà bon.
1: On divise ça par 3.
4: Voilà.
1: Professeur Abadé, vous êtes d'accord avec nous, on divise par 3. Les 20 000 divisés par 3, ça fait à peu près 6 000.
4: Voilà.
1: Non? Hein? 6 000 et des poussières.
3: Voilà. Bon, FSP, je vous remercie beaucoup. Je vois maintenant que vous êtes le seul qui m'aime dans ce studio.
4: Et tous vous aimez.
1: Non, à partir du moment
3: où... Si vous n'aviez pas proposé ça, j'allais rentrer et
4: vous avez... on a tenu un échec, donc vous n'êtes pas passé totalement
1: ça,
4: à côté.
1: C'est ça qui m'a fait vraiment plaisir. Voilà. Quand Pépé Ripé précise que nous avons tenu en échec les éléphants.
4: Voilà.
1: Eh bien, je pense qu'on a tout le plaisir, hein, mademoiselle Agriponou, de vous offrir. Ce n'est pas un chèque qu'on va vous donner, on va payer en cash. N'est-ce pas?
3: En cash.
1: On va arrondir ces 6600, quelque chose, 6300, quelque chose. Eh bien, on va donner 6500.
4: Non.
1: 6700.
4: 7000. Ouais. 7000.
3: Arrondissons
4: à 7000. Si c'est arrondir, ça fait 7000. Ou bien,
1: Ballon. Marc, on dit quoi? Professeur, on dit quoi?
2: 7000, c'est bon.
1: On arrondit à 7000. Bon, 7000, mais à une condition. À une condition, c'est que cet après-midi, chacun va obtenir de vous le plus beau sourire qu'une femme puisse offrir à un homme.
3: Oh là là, mais je d'abord déjà...
1: Bon, le premier sourire d'abord à professeur Abalo. On va voir. Professeur Abalo, vous appréciez. Premier sourire, professeur Abalo.
3: Premier
1: dites-nous,
3: sourire.
1: Est-ce que c'est un beau sourire?
3: Ah bon.
1: C'est un beau sourire, professeur Abalo.
2: Un beau sourire, oui.
1: Ça mérite les 7000.
2: Ça mérite les 7000.
1: Maintenant, je vais voir à moi. Je vais voir. Moi, je veux un sourire musical.
4: Tu vas être en train de chanter.
1: Allez-y, un sourire musical. Chanter quelque chose tout en souriant.
3: Qu'est-ce que je vais offrir donner? Qu'est-ce que je vais offrir donner comme chanson?
1: Allez-y, hein, parce qu'il ne faut pas qu'il y ait de blanc à l'antenne.
3: D'accord,
1: hein.
3: Ok. Bon, laissez-moi, je vais partir. Ce n'est pas fini. Élève-toi, Seigneur, Dieu n'a pas dit son dernier mot. Ce n'est pas fini. Élève-toi dans ta grandeur.
1: On va élever dans la grandeur, mais on va pas augmenter le montant.
3: Mais pourquoi?
1: Bon, Marc Aglo maintenant, Marc Aglo, le sourire à Marc Aglo.
3: Ah, monsieur Marc Aglo, c'est qui ne peut pas me trahir.
1: Marc Aglo.
5: Il y a ce problème. Hein.
6: Je pense que c'est un sourire magnifique.
3: Oh là là.
6: Qui
3: oh
6: mérite les 7000 francs.
1: Les 7000 francs.
6: Oui.
4: N'oublie pas que madame te suit à la maison.
1: Et surtout qu'on est, en plus, on est...
4: En direct, sur nos canaux digitaux.
1: Bon, un sourire à Félix, à présent. Yeah, ça, c'est une position
4: ça,
1: là.
4: C'est
1: on dirait une star qui est en train de monter les escaliers. C'est bientôt le festival de Cannes. Hein,
4: voilà.
1: Aïe, avec ça,
4: c'est un sourire marocain. Voilà.
1: Donc, elle mérite. Guy Médard. Un sourire à Guy Médard de l'autre côté de la baie vitrée.
3: Je souris à monsieur Guy Médard.
4: Ça passe. Il dit que ça passe.
1: On vient de recevoir un message là.
4: Ah, oui.
1: C'est un message qui
6: un message qui nous vient de Franck Agbeinou, le rédacteur en chef.
1: Oui.
6: Il dit que si c'était un examen, Abdira a échoué.
1: Ah. Non. Je comprends.
3: Mais je ne suis pas d'accord avec ce que le rédacteur en chef.
6: Non, puisque je ne sais pas si
4: Est-ce qu'il a motivé?
1: Tout à l'heure, Félix a dit que votre sourire, Elvira, c'était un sourire marocain.
4: Voilà.
1: Donc, vous méritez les 7 000 francs. Mais moi, j'ai dit à Franck Agbenou que le sourire que vous lui avez fait, parce que ça va rimer, moi, je suis poète dans mes heures perdues, c'est un sourire lointain. Près du sourire marocain.
4: Voilà.
1: Donc, vous méritez. Franck Agbenou, vous avez échoué. Elvira mérite. Guy Médard, le sourire, ça passe. Hein.
3: Ça passe.
1: D'accord. Donc, on vous offre les 7 000 francs. Et comme moi, je suis quand même généreux et qu'à Radio Topo, on fait toujours les choses bien et de manière correcte, on va arrondir ça à 10 000 francs.
4: Wow.
1: Voilà. Voilà. Donc, on va vous offrir ça. Et en plus de cela, hein, nous, nous sommes des gens bien, quoi, à Radio Tokba, je vous assure. Nous sommes bons joueurs. C'est vrai qu'on va rencontrer les éléphantes de la Côte d'Ivoire. On va se mettre dans l'ambiance même de la Côte d'Ivoire. Parce que nous, on n'est pas des gens grincheux et tout ça. Nous en savons que demain, nous allons les battre.
3: Hein,
1: nous allons remporter cette victoire demain. Il n'y a pas de doute là-dessus. Et comme on est de bons joueurs, on est des bonnes personnes également, on rentre avec eux, on va en Côte d'Ivoire, où nous allons danser bonne musique ivoirienne de Antoinette Conan, qui nous chante Abidjan Adia.

mais la victoire sera béninoise. Musique ivoirienne, mais victoire béninoise.

0: Eh bien, Félix, tout à l'heure, vous nous relaterez dans les détails un peu cette rencontre,
1: Dans quelques minutes,
0: dans
1: hein.
0: quelques minutes. Mais il faudrait qu'également qu'on rende hommage quand même à nos agogies, hein,
1: Ah
0: parce
1: oui.
0: qu'après tout, hein, elles ont tenu en échec,
1: C'est
0: comme vous
1: ça.
0: l'avez si bien dit tout à l'heure, elles ont tenu en
1: Les
0: échec
1: éléphants,
0: les éléphantes
1: à domicile.
0: à domicile en plus. Eh bien, nous, on leur dit bravo
1: Bravo.
0: et nous invitons une autre Amazone pour les porter vraiment à la victoire.
1: Allez.

0: Eh bien donc, du courage hein, à nos représentantes, hein, Félix Ondépé-Péripé, qui vont rencontrer les éléphants demain. Hein, c'est à Lomé.
1: C'est à Lomé.
0: À Lomé.
1: Et je le disais par rapport à cette analyse tactique que le professeur Baloué, mon très cher Marc Agbo, sans oublier Elvira Agbekonou, et vous-même que vous allez partager avec moi, je dis que pourquoi les Amazones peuvent s'imposer? Un, l'ascendant psychologique du match aller. En Côte d'Ivoire, les Amazones n'ont pas seulement obtenu un résultat, elles ont montré une résilience mentale exceptionnelle. Menées dès la 29e minute par un but de Nadège Nda, elles n'ont eu besoin que de 7 minutes pour réagir grâce à l'inévitable Romain Gandonou et c'est à la 36e minute. Ce hold-up, comme certains observateurs le qualifient, prouve que le bloc béninois s'est abordé et s'est absorbé la pression et frappé au moment où l'adversaire s'y attend le moins. Deux, professeur Abalo. Le facteur Romain Gandonou, l'atout offensif. La buteuse béninoise est actuellement dans une forme stratosphérique. Déjà décisive lors du tour précédent avec un quadruplé mémorable contre le Burkina Faso, victoire 4 à 0 toujours à Kégé, elle a encore porté l'attaque à Abidjan. Sa capacité à transformer la moindre demi-occasion en but sera la clé pour briser la défense ivoirienne, obligée de marquer à Lomé à cause de la règle du but à l'extérieur. 3. Une défense disciplinée et solidaire. L'analyse du match aller révèle une équipe du Bénin tactiquement disciplinée. Sous la direction d'Aboulaye Ouzerou, les Amazones ont su densifier leur milieu de terrain pour couper les lignes de transmission ivoirienne. À domicile, elles bénéficieront d'une pelouse qu'elles connaissent parfaitement pour avoir déjà infligé des scores lourds à leurs adversaires précédents, notamment le 4-0 contre l'Égypte au troisième tour. 4, professeur Abalo. La gestion émotionnelle du match à domicile. Bien que le match se joue à Lomé, le stade de Kégé est devenu une véritable forteresse pour le Bénin. L'entrée gratuite annoncée par les autorités devrait garantir une ambiance de feu. La gestion du stress sera cruciale. Les éléphantes, fortes de leur expérience continentale, chercheront à marquer tôt pour semer le doute. La solidité de la capitaine Laura Abikou et de ses partenaires sera le socle de la réussite. Pronostic et verdict, professeur Abalo. La Côte d'Ivoire reste une grande nation de football, mais la dynamique actuelle favorise les Amazones. Le Bénin a démontré qu'il n'avait plus de complexe d'infériorité face aux puissances régionales. Si les Amazones conservent leur rigueur défensive et exploitent la vitesse de leurs attaquantes en transition, une victoire 1-0 ou 2-1 est tout à fait envisageable pour valider le ticket pour la Pologne. J'en ai fini.
0: Professeur Émile Jules Abalo.
2: D'abord, c'est très bien écrit. Et ça, c'est dans la forme, quoi. Dans le fond, ouais, la pertinence de l'analyse hein, qui a débouché évidemment sur un pronostic. Alors, je retiendrai surtout que c'est l'ascendance psychologique qui anime actuellement les Agboudiers, là, qui les amène à réaliser, je dirais pas des exploits, mais puisque vous l'avez dit, FSP désormais. Notre équipe nationale féminine n'a plus de complexe face, quelle que soit cette équipe. Ça me fait penser un peu aux éléphantaux qui, à un moment donné, sont devenus des éléphants. Mais la Côte d'Ivoire est un pays du football. Hein.
1: Oui.
2: Je sais que battre la Côte d'Ivoire, ce n'est déjà pas rien, même si le facteur but à l'extérieur, cela doit beaucoup jouer. Donc, le facteur psychologique a joué pour beaucoup, et ça, c'est très bien. Vous dites, vous parlez FSP de résilience mentale. Hein, tu vois, quand on parle de résilience, c'est la capacité à résister à toutes les épreuves. Il y a eu de très bons éléments aussi parmi les filles. Les facteurs Gandonou. Vous avez parlé des facteurs Gandonou. Et vous avez ajouté après le facteur Laura Abikou.
1: Oui.
2: Et tactiquement discipliné, émotionnellement stable. Je crois que toutes les conditions sont réunies sur le plan physique, sur le plan tactique et surtout sur le plan moral, que l'on commence par prendre de plus en plus en compte maintenant. Tous ces facteurs ont été réunis et je crois que c'est tout à fait normal le pronostic que vous avancez. Voilà.
0: Oui, Elvira.
3: Déjà, j'ai assisté au match que nos Amazones et nos éléphantes ont eu à jouer. J'ai assisté le jour-là, même quand on a terminé l'émission, je suis rentrée, j'ai cherché là où se jouait le match et j'ai vu. Mais quand je suis arrivée, j'ai vu que les éléphantes avaient déjà marqué un but. Mais j'ai apprécié la performance, j'ai apprécié le jeu. Parce que j'ai vu qu'elles se sont vraiment battues. Parce que si elles ne s'étaient pas battues, elles n'auraient pas égalisé le match, en fait. Donc,
1: le but.
3: Gandonou et Abikou, elles m'ont attiré aussi. Ce sont des filles qui ont attiré mon attention. Parce que j'ai mis l'œil sur elles, je les ai regardées jouer et effectivement, comme l'a dit FSP et puis le professeur Jules-Émile Abalo, il y a eu la résistance, il y a le tactile ou bien tactique, voilà.
0: La tactique, oui.
3: Oui.
0: La
3: tactique. Et c'est notre fort ici au Bénin. On sait gérer sous la pression, on sait on s'attend, on se prépare à tout, on s'attend à tout
0: et on manage quoi.
3: On est sur le terrain, on est bien armé, on arrive, on ne refuse plus rien quoi, peu importe ce qui viendra, on va se battre à fond et je les soutiens parce que demain ça va chauffer demain sur le terrain parce que ce sera le dernier tour pour pouvoir obtenir un billet pour aller en Pologne, n'est-ce pas, à FSP?
1: Affirmatif.
3: Ok, donc je suis de tout cœur avec les Amazones, ouais. Les Agodiers, parce que je suis aussi une Agodier. Hein.
0: Ah. Marc Aglou.
4: Bonne performance pour les Amazones parce que elles ont inscrit le pape 16 buts et elles ont encaissé 6 buts. C'est la preuve que au cours de cette éliminatoire, les Amazones ont fait preuve d'une solidité remarquable. Elles ont été très entreprenantes pour le match aller où elles ont joué sans complexe. Elles sont partout. Dans tous les compartiments, côté offensif, elles ont été impeccables, aussi bien côté défensif. C'est la preuve que les Amazones sont déterminées pour la qualif de la Coupe du Monde Pologne 2026.
1: Oui, il faut ajouter que cette femme, on doit retenir désormais son nom, elle est le meilleur fusil. Jusqu'à présent, quand on dit meilleur fusil, c'est la meilleure buteuse. Notre très chère vedette qui marque chaque fois et qui a beaucoup d'ambition, elle veut aller jouer au PSG, elle veut aller
0: au
1: Real de Madrid. Elle l'a dit à nos confrères. Donc, c'est une bombe. Et concernant Ouzerou Abdoulaye, Le sélectionneur, on n'en a pas tellement parlé dans le conflit de la matinée, j'ai dit. Avant de plonger dans l'arène, il convient de saluer le génie tactique derrière cette épopée. Le sélectionneur Abdoulaye Ouzerou. Homme de défi, il ne cesse de réaliser des prouesses avec ses équipes. Par sa rigueur et son amour pour la patrie, Ouzerou a su insuffler à ses joueuses une âme de conquérante. La nation devra, le moment venu, se montrer reconnaissante envers ce technicien qui place le drapeau national au sommet de ses priorités. Et puis, j'ai parlé d'une vision politique devenue réalité sportive. Et dit, ce succès n'est pas le fruit du hasard. Il est l'aboutissement d'une vision claire portée par le président de la République, Patrice Talon, qui a fait de la promotion du sport féminin un pilier de sa gouvernance. Cette impulsion a été fidèlement relayée par le président de la Fédération béninoise de football, Mathurin de Chacus. En misant sur la formation et le développement structurel du football féminin, ils ont permis à ces jeunes filles de passer de l'ombre à la lumière. Aujourd'hui, le football féminin a pris son envol au Bénin et le peuple en récolte les premiers fruits. J'ai parlé de défi ivoirien en disant prudence et abnégation. C'était au match aller. Je dis, l'enjeu est de taille. Face aux homologues ivoiriennes, les Amazones devront faire preuve d'une prudence tactique et d'une abnégation sans faille. Sortir victorieuse ou à minima avec un résultat favorable, ce qui s'est passé, du sol ivoirien permettrait de porter l'estocade lors du match retour à Lomé. L'objectif est clair. Valider pour la toute première fois un ticket pour une phase finale de Coupe du Monde. Les agodiers modernes en sont capables. Elles l'ont prouvé lors des tours précédents par leur courage et leur solidarité. Cependant, la modération reste de mise. Le football garde sa part d'incertitude et le ballon est rond pour tout le monde. Il faudra respecter l'adversaire tout en imposant notre jeu. Et j'ai invité tout le monde en disant tous derrière les Amazones. Le peuple béninois, fier de ses ambassadrices, est massé derrière son écran ou dans les tribunes pour porter ses filles vers les sommets. Ces Amazones portent sur leurs épaules les espoirs de toute une génération. Bonne chance donc aux agodiers. Que la grinta et l'esprit des ancêtres vous accompagnent sur la pelouse togolaise maintenant. La Pologne n'a jamais été aussi proche.
0: Je pense que professeur Émile Jules Abalo,
2: tout est dit.
0: Et que nous allons accompagner massivement
2: nos
0: athlètes à Lomé.
2: Ouais.
0: Et c'est pour ça d'ailleurs que j'ai une envoyée spéciale, enfin une amie qui est à Lomé, une star béninoise que vous connaissez tous, c'est Afia Mala. Parce que si on parle d'Afia Mala comme étant une star togolaise,
1: elle est de Dogo.
0: Dire qu'elle est de Dogo.
1: Oui.
0: Chez nous, quoi.
1: Voilà. Elle est la tante de mon épouse.
0: Oui, voilà. Donc, Afia Mala, c'est une de nos stars, une star béninoise qui vit certainement à Lomé et qui recevra demain les agodiers là-bas à Lomé à travers une mélodie d'amour, justement, l'onlonien. L'onlonien, cette mélodie d'amour exécutée avec, de main de maître d'ailleurs, avec l'orchestre Aragon,
2: les Cubas.
0: Et ça, c'est pour nos agodiers. Du courage, en avant, pour la victoire.

À présent, passons à la lecture de l'éditorial de l'hebdomadaire catholique La Croix du Bénin. Le directeur de publication, le révérend père Michael Gomet, dans son éditorial intitulé Régression accommodante, nous parle, et là, il parle de qui? Il parle de nous, Félix Ondepe-Peripé. Oui, nous, pauvres journalistes, et de nos multiples difficultés dans l'exercice de notre profession. Eh bien, le père Gomet dit ceci dans son éditorial numéro 1862 du vendredi 8 mai 2026. Régression accommodante. Les journalistes ne savent plus quelle posture adopter. Se mettre au service de la vérité en tant que professionnel des médias s'avère une entreprise périlleuse partout dans le monde. Le constat de Édouard Locot, président de la Haute Autorité de l'Audiovisuel et de la Communication, est glaçant. 10 ans après, dit-il, nous sommes presque tous là encore. Ça n'a pas été facile, non, je le sais. Tous les journaux sérieux meurent. C'était donc le dimanche 3 mai 2026, au siège de l'institution à Cotonou, à l'occasion de la célébration de la Journée internationale de la liberté de la presse. Le mal n'est pas propre à la presse béninoise. Plus de la moitié des pays du monde sont en situation difficile ou très grave, lit-on sur le site de Reporters sans frontières, qui ajoute: en 25 ans, le score moyen de l'ensemble des pays étudiés n'a jamais été aussi bas. De fait, 92e en 2025, le Bénin, autrefois au rang des premiers comme en 2002, chute en 2026 à la 113e place sur 180 pays. Accomplir le noble métier de journaliste au service de la vérité devient une profession à haut risque, voire criminalisée. La méfiance vis-à-vis des acteurs des médias conduit malencontreusement à une clochardisation de la profession au point où, privés sciemment de moyens, beaucoup de journalistes se voient obligés de se mettre dans le rang afin de glaner leur pitance. Les gouvernants de la plupart des pays du monde, et surtout ceux de l'Afrique, s'accommodent de la régression de leur pays dans le classement mondial de la liberté de la presse. Pourquoi traiter l'information aujourd'hui devient-il un casse-tête? Les articles de fond et les investigations ont cédé leur place au copier-coller en version multiple. Tous les journalistes rapportent le même événement, traité de la même manière, illustré avec les mêmes images prises sous le même angle. Est-ce par crainte de représailles ou par conviction débridée? De même, l'ambiguïté de la dénomination

du ministère censé s'occuper du secteur amène les professionnels à se croire orphelins sans parrain. Daigne le Seigneur soutenir nos confrères qui souffrent dans les geôles du monde et accueillir les âmes de ceux qui ont sacrifié leur vie sur les théâtres à risque. Signé Père Michael Gomé.

0: Professeur Émile Jules Labalo, vous avez suivi donc cet éditorial puissant et poignant donc du révérend père Michael Gomé. Il dit les journalistes ne savent plus quelle posture adopter. Se mettre au service de la vérité en tant que professionnel des médias s'avère une entreprise périlleuse, mais il précise partout dans le monde.
1: Oui, et ça, vraiment, je crois que le père Michael touche un point nodal hein, dans le système de la communication. Non seulement il parle du cas du Bénin, mais il essaie de l'étendre au plan mondial parce que le problème n'est pas spécifique au Bénin. Et quand on en vient jusqu'à faire cette observation, j'ai même eu des statistiques ici d'Edouard Loko, qui est président
0: La haute
1: de la
0: autorité de
1: Haute, de la HAC. Alors, qui dit ici que c'est ça? En 1992, entre 1992 et, bon, bref, le Bénin a reculé, on dirait quoi, de la 113e place à la 189e place. Mais c'est. On ne peut pas parler de recul de la presse. Bon, évidemment, il a énoncé une clochardisation de la presse. Mais c'est grave. Aller jusqu'à ce que la presse. Mais c'est le quatrième pouvoir. La communication, c'est ça qui définit toute organisation. Ouais. Et si vous ne pouvez pas dire la vérité, il a dit même que c'était coupé-collé, ou bien, je ne sais pas, c'est la même chose qui est reprise partout. Non, il faut prendre la presse très au sérieux, moi, je pense. Tous les moyens de communication de masse, eh bien, c'est que parfois, il y en a qui diffusent de mauvaises informations, il y en a qui. Mais ça doit être contrôlé. Et quand on parle de recul de la presse, évidemment, moi, je suis foncièrement contre. Je suis foncièrement contre. Parce que l'une des richesses, et là, on va l'aborder dans toute forme de gouvernance, et c'est dommage que cela se répercute aussi dans le monde entier. L'une des forces, ce qui représente, c'est pas la force dans la culture traditionnelle africaine, c'est la sacralité de la parole. Extraordinaire. Et c'est ça la communication. Quand on parle du recul, c'est pas bon. Il y a quelque chose de sacré dans la culture traditionnelle africaine. Je crois que c'est la parole. Et la parole donnée, c'est quelque chose de très important qu'on ne doit pas sacrifier de toute façon. Alors, j'ai souvent l'habitude de dire que l'Afrique n'est pas un continent où la communication doit être négligée. Parce que c'est ça, d'abord, ce qui fait notre force. Et le choix de la gestion de la parole divergente surtout. La parole divergente, c'est quelque chose qui doit être une liberté. Quand ça a du recul, c'est pas bon. Donc, quand on voit dans nos sociétés, par exemple, traditionnelles, là, je reviens là-dessus, le roi, c'est le père de la gestion de l'information. Vous ne savez pas comment le roi gère l'information. Il a tous les canaux, et c'est les vrais. C'est des canaux. Vous voyez, les gens représentent des choses très simples. Au théâtre, par exemple, vous voyez souvent, celui qui détient l'information, c'est le fou. Le fou, il est là du matin au soir. Il ne bouge pas. Vous croyez qu'il est fou. Et vous racontez tout. Mais le soir, ou bien entre 2 jours là, quand il se déplace, il va rendre compte au roi. Et qui sait, même si, vous voyez, pardon, on a toutes les stratégies pour que l'information passe. Bon, c'est une forme d'anecdotisme, j'ai parlé du fou, mais c'est vous dire l'importance des moyens de communication de masse, de la presse écrite. Et il est inadmissible qu'on le parle de recul de la presse. Quand on parle de recul de presse, c'est que la liberté. Or, la liberté représente quelque chose de fondamental, dont la sacralité de la parole. La parole doit être sacrée. J'ai changé, vous m'excusez de dire ça. Peut-être qu'il va nous l'expliquer plus tout à l'heure. Le DG Guy Papo l'a approuvé. Et il connaît son exemple qu'il va peut-être partager avec nous. Je ne veux pas dévancer l'information pour montrer que vraiment, en Afrique, la parole, il n'y a pas d'écrit. Et tout est déterminé. Au Japon, par exemple. Le Japon aussi a cette culture. Au Japon, c'est au Japon. Oh là, le Japon, vous savez, représente une très grande puissance. Au Japon, savez-vous qui? C'est au Japon qu'il y a le moins d'avocats. Donc, faisons attention. La liberté de la presse ne doit pas être primée. Ça doit être reconnu. Et je connais tout ce qui a été dit de cette presse béninoise durant tout le cursus. Tout le monde sait le rôle, hein, que la presse a joué à la conférence nationale depuis la période marxiste jusqu'à la rupture, jusqu'à Chola. La presse a toujours joué un rôle très important, très important. Il faut le reconnaître. Donc, moi, je suis aller jusqu'à parler d'une clochardisation de la presse, vraiment, il faut que les autorités prennent les mesures nécessaires pour rivaliser cette fonction. Voilà.
0: Vous parlez tantôt, oui, Félix André-Pépé-Ripe.
2: Lui d'abord.
0: Marc Aglo.
3: Non, je pense que le recul de la presse que le père Gomez a mentionné dans son éditorial de 92e, de la 92e place
1: À
3: à
1: 133e
3: 113, 113e place. Bon, je pense que aujourd'hui, la presse, quand même, est fidèle à son engagement parce que l'ARAC, qui est un organe de régulation, joue correctement son rôle. D'abord, après la nomination du président de l'ARAC, Édouard Leco, il a d'abord assaini un peu le milieu où certains médias ou certains organes de presse ont été mis en demeure. Donc, c'est des actions importantes qu'il faut saluer. Et je pense que les journalistes que nous sommes, nous devons donner de vraies informations, d'être impartial dans les informations que nous donnons pour éviter tout souci judiciaire. Donc, je pense personnellement que la presse aujourd'hui est mieux organisée, mieux structurée en matière d'information, le pape.
0: Oui, moi je pense pour pouvoir compléter ce que vous venez de dire et illustrer un peu en profondeur, c'est bien beau de crier liberté de la presse, mais encore faut-il se battre pour que cette liberté soit utilisée, soit utile pour la construction et la poursuite du développement des pays. Hein, parce que quand il parle de clochardisation, c'est que nous avons constaté que certains de nos journalistes, effectivement, ont pour, disons, élément majeur l'argent. Et ils
3: Voilà.
0: sont prêts, à cause de l'argent qu'on leur offre, dans les circuits que nous connaissons,
1: Tout à
0: hein,
1: fait.
0: préfèrent vraiment ne plus jouer leur rôle du fou, du roi, c'est-à-dire dire la vérité.
1: Vérité, oui.
0: Hein, je vois, donc à partir de ce moment, on passe par des travers pour pouvoir. Donc, moi, je crois que nous n'avons pas le droit de repousser le progrès. Hein, nous n'avons pas le droit de tenter, disons, de masquer la vérité afin de faire plaisir à telle ou telle personne. Moi, je pense que nous devons nous
1: Tout à fait.
0: battre pour pouvoir
1: Et déjà,
0: atteindre.
1: vous étiez en train de dire aussi que la presse a cessé d'être une presse d'investigation. C'est des coupés-collés. On se copie tous à la fois. On dit la même chose, les mêmes dénominations, évidemment. Ça, c'est des reproches qu'il faut se faire soi-même. Mais au-delà de ça, moi, je suis en train de reconnaître qu'il faut que la presse, désormais, soit plus performante. Vous avez une déontologie, il y a une déontologie qu'il faut apprendre à suivre, à mettre en œuvre. Bon, évidemment, il y a des brebis galeuses qui utilisent, je ne sais pas, ce pouvoir pour pouvoir usurper les attributs de la presse. Et ça, je suis tout à fait d'accord avec vous, Guy.
0: Et c'est pour ça que Père Comin dit accomplir le noble métier de journaliste au service de la vérité
1: Tout
0: devient
1: à
0: une
1: fait.
0: profession à haut
1: Risque.
0: risque, voire criminalisée. Ouais, donc nous devons faire très, très attention et faire notre métier. pour participer effectivement au développement et non pas être à la recherche du gain facile et puis de l'argent mal. Comment l'expliquer hein? Bon, on se le dit, on se comprend à demi-mot, professeur Émile Jules.
2: J'ai rapidement pris des notes parce que c'est ça que vous nous avez enseigné à la radio, à la presse écrite. Il faut toujours écrire et puis bien rendre. On était à une formation et c'est Philippe Zigraf de RFI qui était venu pour nous former. Il a parlé pendant 30 minutes et il a constaté que personne n'a pris note sauf moi. Personne. Tout le monde le regardait, l'écoutait avec attention bien sûr, mais aucun des reporters sportifs n'a pris la peine de noter, de prendre note, de dire. C'est étonnant, quoi. Donc, c'est pour cela que dans la presse, on dit toujours il faut prendre note. Et lorsqu'on vous voit surtout faire des reportages, vous voyez des journalistes qui ne prennent pas de note. Ils viennent les mains.
0: Le bras ballon.
2: C'est étonnant, quoi. Il va faire le travail comment? Donc, le père Gomé a raison. Mais quand on parle de la presse, ce n'est pas toute la presse. Hein. Nous sommes d'accord. On dit la presse pour... bon, il ne faut pas généraliser le pape. Le pape ne fait pas ça. Vous voyez, il prend toute une semaine pour préparer. Oui, quand à tout va. Et vous venez, vous le voyez, il fait des recherches, il reprend, c'est comme ça. Et vous prenez le confrère de la matinée, on ne fait pas comme tout le monde. Ça dit, c'est des recherches et des recherches et des recherches. Hein? Attention. Donc, il y a toujours ce que nous appelons des brebis galeuses dans toutes les corporations. Et justement, c'est de ça qu'il s'agit. Et c'est ça que Edouard Loco, que j'appelle l'homme de métier au service de l'éthique, est venu donc régler. Vous savez, on a fait ensemble. Et écoutez ce que je voulais passer lundi sur Edouard Loco, il s'est bien tombé, je dis, il est des nominations qui ne relèvent pas du hasard, mais de la légitimité. J'ai écrit cet article hier, je viens rapidement de mettre des touches. Voir Edouard Loco président, présider la 7e mandature de la HAC est un soulagement pour tous ceux qui, comme moi, ont connu les premières heures du renouveau démocratique au Bénin. Pour beaucoup, il est le président de l'institution de régulation. Pour moi, il reste ce rédacteur en chef emblématique du quotidien Le Matin, premier journal à avoir porté la flamme de la liberté de presse après 1990. Edouard Loco ne se contente pas de diriger la maison. Il la connaît dans ses moindres recoins, sans, dans ses nobles combats comme dans ses dérives actuelles. Je me souviens avec émotion de nos années à Guécomé, quand la rédaction du journal vibrait d'une passion pure. À l'époque, Edouard était le seul d'entre nous à posséder une voiture, tandis que je suivais derrière avec ma fidèle Vespa rouge au vin. Ah oui. Le midi, la rigueur de la plume laissait place à la fraternité. Nous quittions Guincomé pour Akpakpa, filant vers le quartier de la maison du grand frère de Didier Samson pour partager un plat de viande de porc. Ah oui, ce moment de complicité n'était pas que des pauses déjeuner. C'était des échanges sur le sens de notre métier, sur cette éthique qu'il défend aujourd'hui avec tant de vigueur. Un assainissement nécessaire. Aujourd'hui, la profession est trop souvent prise d'assaut par des mercenaires de la plume qui bafouent les règles les plus élémentaires. Et voir Edouard Loco à la manœuvre pour remettre de l'ordre, de la discipline et restaurer la dignité du journaliste est une immense fierté. Il n'est pas un bureaucrate déconnecté, mais un praticien qui sait ce que signifie informer. Nous avons le devoir de le soutenir dans sa mission d'assainissement de notre maison commune. Pour le respect de notre histoire pour l'avenir de la presse béninoise. Et parce que l'homme de la Vespa rouge vint, c'est qu'Edouard n'a jamais dévié sa route. Et j'ai dit force à toi, monsieur le président. Le métier est entre de bonnes mains. Ce que vous publiez lundi, je suis obligé de le retoucher puisque je l'ai lu à Radio Topa. Je vais remodeler ça pour lundi prochain. Je crois que je tire un coup de chapeau au père Gomé. C'est vrai, tout ce qu'il a dit. Bon, vous voyez, lorsque certains, il y a certains qui, ma foi, font correctement leur travail, mais vous savez, les politiciens n'aiment pas que le journaliste dise la vérité. Donc, à des moments donnés,

0: On fait tout pour les incarcérer. Ceux-là, je ne parle pas d'eux. Je parle de ceux qui prennent de l'argent, ceux qui vont influencer, ceux qui parlent des méthodes un peu orthodoxes, arnaques, les paisibles citoyens ou les autorités. C'est de ceux-là que moi, je parle surtout. Et les honnêtes gens, je donne un exemple quand on était au matin justement avec Edouard Loco. Et notre directeur de publication, c'était un âgé, monsieur Obelakou,
1: Adélaku.
0: Adélakou, qui connaît très très très bien. C'est un sage, un ancien qu'on est allé chercher. Mais écoutez, lui ne faisait que des éditoriaux. Mais vous savez que un politicien là. Pas un politicien, c'est un homme d'affaires, étranger d'ailleurs, et il a été en justice à cause de ces petits billets qu'il écrivait, c'est à peine 5 phrases. Donc ça, c'est un honnête journaliste, mais qui a été victime bon, comment il peut...
1: De la perfidie,
0: Voilà. Et au finish,
1: oui.
0: il a eu raison, hein. On était tous allés au tribunal, tout le monde. C'est un vieux, on était tous derrière lui et sa fille officière à la télévision nationale. Très bonne journaliste à l'époque, hein, Guy Kpakpo.
1: Oui, madame
0: Madame Adélakou.
1: Adélakou.
0: Donc, et voilà. Donc il y a certains qui font très bien leur travail. On ne parle pas de cela. Mais on parle des mercenaires du micro et de la plume. Qui ne rate rien lorsqu'ils vous demandent de l'argent ou bien quelque chose, vous ne faites pas, eh bien, qui se mettent à vous déblatérer sur vous des allégations fallacieuses à n'en plus finir, et ça, ce n'est pas bon. Et qui vont même contre leurs confrères, ce qui est interdit dans nos pratiques, parce que ça fait atteinte à la confraternité de ceux-là. Je pense qu'il faut vraiment que Edouard Loco et son équipe, comme ils le font là, assainissent correctement la maison et que on dise désormais bravo. Bravo, parce que Reporters sans frontières tient compte malheureusement de l'arrestation de ceux qui ne font pas bien, qui sont incarcérés mais qui ne font pas bien leur boulot, ou bien ils sont incarcérés parce que peut-être, vous allez voir, ils ont demandé de l'argent, le monsieur a refusé. Vous entendez au tribunal des choses qui ne nous honorent pas. Et Reporters sans frontières, quand on dit un journaliste est en prison, il prend ça en compte. Deux journalistes en prison, il prend ça en compte. Et c'est ça qui fait qu'on est souvent déclassé. Les vrais, les faits, même, bon, ils ne sont pas nombreux ceux qui sont arrêtés et qui ont correctement fait leur travail. Donc, merci au Père Comé. Continuons de rechercher l'excellence, la vérité dans le travail. C'est difficile, notre métier, hein? C'est vraiment compliqué le travail que nous faisons, parce que les hommes n'aiment pas qu'on leur dise
1: La vérité.
0: la vérité. Or, la vérité est là. Je dis une vérité, par exemple. Vous prenez de l'argent de l'État. C'est l'argent de nous tous. Nous sommes tous des contribuables. En fait, comme je suis dans le sport, eh bien, vous recevez des subventions. Vous recevez des subventions et vous recevez même plus que certains. Les résultats n'arrivent pas. Vous ne voulez pas que le journaliste fasse des enquêtes et en parle. Par exemple, est-ce que c'est normal? Et il se demande pourquoi lui il prend autant d'argent, mais on n'a pas les résultats. Et ce n'est pas sa première mandature, ce n'est pas sa deuxième mandature. Ça fait 15 ans qu'il est président de cette fédération et il prend beaucoup d'argent, mais nous n'avons pas le résultat. Ce n'est pas normal quand même. On n'est pas classé parmi même le top 10 de cette discipline. Et ce n'est pas normal, il faut le dire. Mais le dire, il ne sera pas content. Il monte sur les grands chevaux, c'est des menaces, c'est ci et ça. Voilà. Voilà. Père Gomez n'a pas vu ce côté-là. Sinon, il l'aurait dit. Mais il a écrit l'essentiel. Et je crois que Kikpapo, bah, je lui tire un coup de chapeau.
1: Je suis tout à fait de votre avis et je pense que on peut dire que la communication a beaucoup évolué parce que tout à l'heure, professeur Émile Jules Abalo nous disait, nous parlait de l'oralité. Hein, vous voyez, la communication à une certaine époque où la parole donnée est la parole sacrée. Et aujourd'hui, malheureusement, nos journalistes, certains de nos journalistes qui prennent la parole n'utilisent plus cette parole comme une parole
0: Sacré,
1: sacrée et il la déforme à cause de
0: l'argent.
1: l'argent. Ouais. Et on se rappelle une certaine époque chez nos grands-parents, lorsqu'il y avait la dot, c'était une noix de cola hein, qu'on donne, qui marque, qui symbolise, disons, le lien entre deux familles. Et à partir du moment où nous avons partagé cette noix de cola, ça devient la parole donnée, la parole sacrée.
0: Sacré.
1: Nous donnons notre fille ou bien nous acceptons que notre fils rentre dans votre famille. Eh bien, c'est sacré, c'est jusqu'à la mort. Eh bien, certaines personnes ont travesti, vous voyez, tous, et on parle de divorce, on parle de querelle à cause d'un terrain, à cause d'un mouton, à cause d'une chèvre. Eh bien, aujourd'hui, beaucoup de choses se voient détruites. Vous voyez, ces liens-là ne sont plus pris avec. Et puis, on voit plus l'importance de cette fameuse noix de cola hein, qu'on partage lors de qui symbolise, disons, les liens entre deux familles.
0: Aujourd'hui, c'est des bœufs, c'est des moutons. C'est
1: Oui,
0: beaucoup d'argent.
1: c'est le matériel, une voiture avec
0: Et puis
1: parce
0: trois
1: que
0: jours après, il y a divorce. Voilà. On cache tout.
2: On cache
0: On...
2: tout, oui.
0: Alors qu'avant, je donne la noix,
2: Oui,
0: c'est fini.
2: c'est ça.
0: La parole.
2: Elvira, Elvira, tu n'es pas là pour illustrer, le studio parle. Pourquoi c'est comme
1: Félix.
2: ça? Hein? Pourquoi c'est comme ça? Pourquoi ça doit être comme ça? C'est pas normal.
3: Ah,
2: Hein?
3: là,
2: Ho,
3: là.
2: mais ho, là, oui, non. Vous connaissez la chanson? Ah, d'accord. Si tu connais, chante ça.
3: Ah,
2: Ah oui.
3: non, je pourrais pas le chanter. J'entends la chanson, mais je n'ai pas.
2: Ah, il faut connaître.
1: Non, je
3: Ah.
1: pense que oui.
3: La presse béninoise est en train de traverser une phase de mutation. C'est en train de traverser une phase de mutation et c'est vrai que à cause de l'argent maintenant, il n'y a plus de bon rendement. Il y a plus, on ne dit plus ce qu'il faut, l'essentiel, mais on bafoue, on bat un travail bâclé, je dirais.
2: Le dire comme ça aussi, ce n'est pas bon. Moi, je suis pas d'accord. Il faut préciser que certains,
3: Certains,
2: voilà.
3: ouais.
2: Sinon, c'est
3: C'est
2: tout. Vous
3: là
2: êtes
3: j'en
2: en train
3: venais,
2: de.
3: c'est là j'en
1: Non, non,
3: venais.
1: c'est-à-dire
3: La presse,
1: qu'il
3: c'est que c'est
1: faudrait.
3: nous tous.
1: Et, voilà.
3: C'est là j'en venais. Je voulais dire qu'il y a certains,
2: Oui.
3: c'est ce que je
2: Et
3: voulais
2: dans
3: dire,
2: toutes
3: mais
2: les
3: vous m'avez
2: professions, il y a ces certains-là. Ah oui?
1: Non, il faut se fixer un idéal.
2: Voilà.
1: Et je pense que cet
2: Oui.
1: idéal-là, c'est le développement d'abord.
2: C'est ça.
1: Moi, c'est ce que j'essaie de prôner ici à Radio Tokba.
2: Toujours.
1: Nous devons nous battre pour développer notre pays afin de laisser.
2: À un moment donné, ici à Radio Topa, on n'allait pas en reportage pour prendre de perdièm. C'était interdit.
1: Oui, c'était
2: Voilà.
1: formellement
2: C'était
1: interdit. Oui.
2: interdit. Voilà.
1: Mais aujourd'hui, vous voyez des journalistes qui passent pour d'autres
2: D'autres,
1: journalistes afin de pouvoir
2: oui. Ils
1: signer cette
2: se passent
1: fiche
2: pour d'autres
1: vers eux.
2: journalistes
1: Oui.
2: et pour prendre les sous et émerge au nom de Radio Topa ou même moi de mon journal, c'est rapide. Mais quand je constate ça, vous me connaissez, je ne fais pas de cadeau. Hein. Ce n'est pas normal. Il faut assainir la profession. C'est ça que la HAC est en train de faire.
1: En tout cas, bravo à la HAC, bravo à tous nos confrères qui se battent jour et nuit pour participer effectivement au développement et aller droit au but. Dites que la vérité et pour pouvoir embraser, disons, cette jeunesse qui en veut pour qui en veut beaucoup, qui veulent vraiment que le pays avance. Nous avons vu tous les progrès que nous avons engrangés ces temps-ci. On ne va pas détruire ça pour des miettes ou bien pour quelques pièces sonnantes et trébuchantes. Moi, je pense que nous disons merci donc au président de la Haute Autorité de l'Audiovisuel et de la Communication, notre ami Édouard Locot. Merci pour le travail qui se fait et nous sommes ensemble et nous poursuivrons ensemble la lutte grâce à notre liberté de penser.
3: Merci.

0: Eh bien voilà, la faucheuse, cette fameuse faucheuse a encore frappé le monde de la musique et de la chose culturelle, vient une fois de plus perdre un éminent et magnifique acteur en la personne de Ijmir Tota. La star vraiment nous a quittés. C'est personnellement Ijmir Tota, moi, m'avait séduit par son super doigté au piano, à l'orgue, si vous voulez, et puis surtout organiste hors pair. Je l'ai connu tout jeune, puisque on a grandi ici. Hein. Je ne sais pas si vous l'avez connu, Félix, son époux Felipe.
1: Affirmatif.
0: Oui,
1: Très, très,
0: a
1: très, très
0: grandi
1: bien.
0: ici à Missebo, à Dontokoa. Eh bien, son père, Feu Noël Tota, était chef de chœur hein, à la paroisse Saint-Michel, organiste de classe de la Cécilienne à l'époque. Eh bien, Éric Tota, qui est son frère d'ailleurs, est toujours là, un homme affable, d'une sympathie mais irréprochable. Eh bien, nous demandons également à notre ami Éric Tota hein, d'être vraiment courageux, d'accepter le départ de son frère avec beaucoup de courage. Oui, eh bien, Ijmir Tota, nous lui demandons de veiller sur sa famille, sur sa charmante épouse Rachel, sa super épouse, vraiment superbe épouse, très dévouée et aimante. Eh bien, on lui souhaite beaucoup de courage pour la traversée de cette difficile épreuve. Eh bien, voilà, Félix Sondé, PPLP, moi j'ai toujours eu beaucoup de respect pour Éric Tota, non, et Ijmir Tota, et une grande considération et beaucoup d'admiration pour sa simplicité, son humilité, sa gentillesse et surtout le courage qu'il a manifesté pendant sa terrible maladie. Vous savez, il a été très malade et je garde un excellent souvenir de lui. Sincères condoléances également à mon frère et ami Éric Tota, Félix.
1: Oui, je connais personnellement la famille Tota, vous savez. Dans les années 70, 80, on a fait le mono, plus précisément Atiémé, Atiémé, le coup primaire. Eh bien, j'ai fait la classe avec Néré Tota, qui est le grand frère de Richmi. Et si je suis devenu très fort en tennis de table, justement, c'est grâce à cette famille. Parce que leur papa Noël, Tota, était un haut cadre de l'administration à l'époque. Et dans leur maison, ils avaient une table de tennis. C'est là-bas qu'on allait donc jouer au tennis. Et Néré était très, très, très fort. Et je ne sais pas s'il est toujours là. J'ai appris qu'il est décédé également, Néré. Il y a 6 mois comme ça maintenant, ou bon, de toutes les façons, j'ai appris ça, paix à son âme, si c'est vrai.
0: Pardon, hein,
1: Et
0: qui est décédé actuellement?
1: actuellement, c'est. Attends, écoute-moi,
0: C'est Richmire
1: écoute-moi.
0: Total.
1: Donc, et on a fait tout ce temps et à Atiémé, arrivé à Cotonou pendant les vacances, j'allais les voir à Plakondi, parce qu'ils étaient à Plakondi justement. Où j'allais, j'ai continué par jouer avec eux. Le grand frère, j'ai travaillé avec lui, Eric, au ministère de la Culture, lorsque j'étais directeur de la communication du ministre Ganiou Soglo, au ministère de la Culture, parce que j'ai quitté le ministère des Sports, j'ai refusé de servir sous le ministre qui l'a remplacé. Bon, on a fait la paix, je n'ai pas envie d'appeler son nom, mais de toutes les façons, il n'était pas un bon ministre. Et c'est pour cela qu'un matin, j'ai décidé de le quitter. Je suis allé voir le directeur de cabinet pour dire, je ne peux pas travailler avec celui-là. Et je suis parti. Et Ganiou Soglo m'a récupéré au ministère de la Culture. Éric Tota fait partie des hauts cadres du
0: Bien
1: ministère
0: sûr.
1: de la Culture. Hein,
0: Ouais,
1: et
0: bien
1: c'est
0: sûr.
1: un monsieur très élégant
0: Oui.
1: et qui connaît son travail. Maintenant, parlons du Décujus, et celui qui vient de nous quitter, c'est notre jeune frère. Notre jeune frère a des talents. Richmi Tota a beaucoup de talents. Vous savez, c'est un musicien hors pair. C'est-à-dire, quand vous le voyez, c'est lui qui a remplacé Papillon. C'est-à-dire, pour moi, quoi. Papillon était très fort sur
0: Alors que
1: l'orgue,
0: piano.
1: le piano, tout ça, piano. Pam, pam, pam, pam, pam, pam, pam, pam. Alors, Richmi Tota, c'est un fou. C'est un professionnel. Mais qui a travaillé avec un grand musicien béninois, Sagbon Danielou. Voilà. Il avait commencé par voyager. Quand moi, j'étais dans l'avion, je le voyais aussi. Et puis, avec Sagbon, il voyageait. Et c'est lui qui était le poumon même de
0: Était chef
1: l'orchestre,
0: d'orchestre,
1: chef
0: oui.
1: d'orchestre. Vous voyez? Et finalement, sa femme Rachel, quand on
0: Une
1: faisait le
0: artiste accomplie.
1: artiste accompli, elle est une danseuse, c'est-à-dire, elle peut danser tout. Et finalement, elle voyageait beaucoup, hein. La danse, c'est son affaire. Très belle femme. Et qui s'est très bien dansé, les deux se sont mariés. Écoutez, Richmi Tota, finalement un jour, a été voir un médecin parce qu'il ne se sentait pas bien. On lui a dit qu'il a le diabète. Ce diabète, encore ce diabète. Et plus tard, il a eu un petit bouton au pied.
0: Pardon.
1: Et c'est ça qui a créer ce que nous appelons la gangrène. On a coupé le pied. Quelque temps après, on a coupé le deuxième pied. Il a beaucoup souffert. C'est pour vous dire qu'il a beaucoup souffert, ce jeune pourtant prédestiné à un bel avenir. Alors, dernièrement, il y a la fondation du président, de la femme du chef de l'État, de la première dame,
0: Claudine Talon.
1: Claudine Talon, qui a fait un travail formidable, inoubliable. Vous savez, il était à la maison quand on l'a appelé, avec billets, tout et tout, pour l'envoyer en Europe pour lui placer des prothèses. Donc on lui a placé les prothèses et il pouvait marcher. Vous savez, on a reçu quelqu'un ici, un invité, dont j'étais le nom. Et Richmi était dans le véhicule en bas, parce qu'il est venu avec notre invité. Et de 14h30, il est resté jusqu'à 18h. Et il écoutait
0: L'émission.
1: l'émission. Et quand je suis descendu, il dit, Richmi, on va Dio. Eh bien, non. C'est pas possible, on s'est embrassé tout et tout. Paix à son âme. Donc, finalement, le mal a eu raison. La maladie a eu raison de lui. Franchement, je coule des larmes, je pleure dans mon cœur en vous décrivant. Comment on s'est connu jusqu'à tout ça, ça dit que mon cœur saigne. Je ne comprends pas. Pourquoi c'est comme ça? Un monsieur bien baraqué, un monsieur, lorsqu'il prend le piano Gikpakpo, bon Dieu, lorsqu'il se met à organiser, vraiment, vraiment, vraiment, c'est triste. C'est triste, c'est triste. Et c'est un croyant en plus. La famille Tota. Je dis que Dieu, c'est lui qui nous a créés et il lui arrive, bon, de nous rappeler
0: Quand il veut.
1: quand il veut et comme il veut.
0: Comme il veut.
1: Bon, qu'est-ce que vous voulez? C'est prier pour le repos de son âme parce que ce monsieur, il a tout donné à la culture béninoise. Malgré sa maladie, il continuait d'aider. Il continuait. Et c'est ça qui est.
0: Il a été très très très courageux
1: Il a
0: pendant
1: été
0: toute la
1: vraiment
0: période de sa
1: courageux jusqu'à sa mort.
0: Et là, je salue
1: Rishmi
0: vraiment,
1: Dutta,
0: je salue
1: son épouse.
0: son épouse
1: Ça, c'est des
0: qui,
1: épouses qu'il faut.
0: ah oui, qui est
1: C'est pas
0: là.
1: les épouses qui vous détalent à la première minute lorsque vous êtes malade et qui n'y en a ni n'est con, hein, et qui c'est déjà comme ça que Dieu nous épargne d'elles. Ces femmes, les diablesses comme ça, il faut que Dieu nous épargne d'elles. T'as vu? La dame est restée courageuse jusqu'à son décès. Elles sont rares. Ces femmes, que, elles sont rares. Je ne sais pas si je mens. Elle vira à Gbeponu.
2: Oui, félicitations de Pépé. Vous ne mentez pas, hein? Il y en a des femmes, il y a des femmes comme ça. En tout cas, moi, je ne suis pas comme ça.
0: Ah.
2: Faudrait sortir mon épingle rapidement du jeu. Faudrait pas qu'on me confonde avec les mauvaises femmes et tout.
0: Ah, d'accord, ok.
2: Voilà. Voilà.
0: Ah,
2: Donc,
0: vous êtes
1: quand
0: une
1: ton mari est
2: famille.
1: malade, tu resteras
2: Oui, je vais rester.
1: Jusqu'à la
2: Nous
1: dernière.
2: avons dit pour le
1: C'est pour le
2: meilleur
1: meilleur et
2: et
1: pour
2: pour
1: le
2: le
1: pire.
2: pire. Voilà.
1: C'est comme ça, hein? Pour le
2: C'est ça.
1: meilleur et pour le
2: Et pour
1: pire.
2: le pire.
3: Mais
0: Donc,
3: actuellement, c'est plus ça. Hein.
1: C'est ça, ça que je te dis.
3: Oui,
1: Mais elle dit qu'elle n'est pas comme ça. Je
3: ouais,
1: suis
3: non,
1: très content avec
3: là,
1: elle.
3: je ne suis pas du tout d'accord. Il y en a qui vous le disent clairement. Hein. Elles n'attendent même pas que ce soit la maladie.
1: Oui.
3: Quand elles
1: On
3: voient
1: a
3: qu'il y a,
1: une con.
3: quand l'argent finit, ou
1: Ouais.
3: bien quand ceci, ou
1: Oui.
3: bien la retraite,
1: Ouais.
3: elles sont prêtes à partir.
1: partir.
3: Ou
2: Bien
3: bien
2: sûr.
3: quand votre petit zizi là ne se lève plus,
1: Ouais.
3: elles vous le disent clairement. Elles vous le disent, qu'est-ce que tu veux que je fasse?
1: Ouais, mais c'est une
3: Ah non,
1: réalité, c'est
3: moi,
1: une réalité.
3: Non, vous m'excusez
1: direct, mais
3: d'être
1: c'est
3: de parler ça.
1: Ouais,
3: C'est
1: on
3: ça,
1: a
3: elles
1: fait
3: vous
1: des
3: disent que quand il
1: enquêtes,
3: n'y a plus le sexe, il n'y a plus
1: qu'il n'y a
3: rien.
1: plus rien, alors que nos parents, c'est pas ça.
3: À nos parents, c'était pas
1: Nos
3: ça.
1: parents,
3: Donc,
1: non.
3: heureusement que nos parents aussi, ils avaient des astuces et jusqu'à 100 ans,
1: Oui.
3: ça pouvait encore, ça procréait encore, quoi. Tu vois?
2: C'est très rare maintenant des femmes aujourd'hui qui vont accepter de rester avec leur homme malade. C'est rare. Il y en a vraiment plus.
0: C'est seulement pour le
2: Il y en a
0: meilleur.
2: beaucoup. Oui, seulement
0: Lorsque
2: pour
0: le
2: le
0: pire
2: meilleur.
0: arrive, on
2: Seulement pour
0: détale.
2: le meilleur, parce que bon, aujourd'hui, les jeunes filles ou bien les femmes de demain, celles qui viennent maintenant là, c'est l'argent maintenant, là où il y a la paix, où il y a la joie, le meilleur partout. Voilà.
1: Et vous trouvez que c'est
2: C'est.
1: bon?
2: Non, je suis
0: Bon,
2: pas.
0: en tout
2: Je
0: cas,
2: suis pas d'accord, moi. Je suis pas
0: nous disons
2: d'accord.
0: bravo
3: Oui, mais quant à la famille
0: à
3: Tota,
0: Rachel.
3: moi j'étais un peu pressé parce que je voulais suivre.
1: Ah oui?
3: Et je connaissais
1: C'est
3: pas.
1: une grande
3: C'est vrai,
1: famille.
3: c'est une très grande famille,
1: Oui.
3: surtout le père.
1: Oui.
3: Il paraît que c'était un grand administrateur. Moi,
1: Je,
3: j'ai connu
1: bien sûr.
3: Eric. Depuis Kouyami, hein,
1: Ah
3: il y
1: oui?
3: a longtemps qu'il
1: Oui.
3: travaillait. Il était au ministère de la Jeunesse, il venait d'être embauché, quoi.
1: Oui.
3: Mais très bon.
1: Très, très, il est simple.
3: Simple,
1: Oui.
3: simple, simple, simple.
1: Njenamerebe
3: Oh. Et il s'était à la cité Vie Nouvelle, non?
1: Bien
0: Oui.
1: sûr. Après Plakondi, là.
3: Une grande maison à l'entrée, là.
1: Si.
3: Par contre, je viens de découvrir quoi? Richmond Total.
1: Ah, Richmond Tota est trop connu au Bénin.
3: Avec toutes
1: Et
3: ses
1: au-delà
3: qualités,
1: des
3: tout ça,
1: frontières.
3: c'est ça.
1: Richmond Tota, ah,
0: Non,
1: si Sagbo a été en direct, il va vous dire ce que. Et
3: ce
1: lorsque
3: que
1: Sagbo.
3: représente.
1: Ouais, si Sagbo en parle, c'est que c'est Dieu qui a parlé. Et parce que c'est la musique que Sagbo s'y connaît. Donc ce monsieur qu'on appelle Richimi Tota, il s'y connaît véritablement. Ce qu'il a fait pour la culture béninoise,
0: C'est
1: c'est
0: trop.
1: assez.
0: C'est
1: C'est trop.
0: énorme,
1: Et
0: c'est énorme.
1: Kikpakpo est
0: C'est
1: là.
0: énorme, c'est
1: Kikpakpo est dans
0: énorme.
1: la musique.
3: Ouais, ouais, ouais,
1: À la
0: ouais. C'est
1: Sagbo tout. Il a
0: énorme.
1: fabriqué plusieurs vedettes béninoises et étrangères.
3: Oui.
1: Kikpakpo, vous ne le
3: Oui,
1: savez
3: je sais.
1: pas.
3: Ah oui, non, ça, je le
1: Non,
3: sais.
1: et lorsqu'il vous dit que Richmi Tota, il fut
3: Bon
1: un
3: musicien,
1: grand musicien, il faut le croire.
3: Ah,
1: Et
3: non.
1: c'est triste, et c'est encore triste, si Claudio était dans ce studio, c'est lui qui allait tout dire.
3: Ou bien.
1: Il allait vous parler de Richmi
3: Oui, mais tel que
1: Tota.
3: toi-même, tu parles de
1: C'est
3: Richmi
1: parce que
3: Tota là,
1: moi, je connais la
3: vraiment?
1: famille.
3: Ah, d'accord.
1: Et j'ai vécu, j'ai été à l'école avec son grand frère Néré, qui était un excellent pongiste
3: Oui.
1: à l'époque. Donc, on misait, il ramassait toujours mes pauvres sous.
3: C'est ça. Et Eric, il était quoi pour toi?
1: Eric,
3: Il
1: c'est
3: était...
1: le grand frère
3: Ah, ouais.
1: de Néré,
3: Néré.
1: de Tota.
3: Ah, c'est le tout
1: C'est
3: grand
1: le
3: frère.
1: grand
3: C'est
1: frère.
3: lui que je
1: Et
3: connais, mais
1: moi,
3: et sur le plan administratif, il
1: il
3: était
1: a
3: très bon.
1: travaillé. Ouais, c'est un grand administrateur. Il a travaillé
3: Bien sûr.
1: et
3: Bien sûr.
1: travaille au ministère de la Culture.
3: Ouais.
1: Quand un ministre vient, il est
3: On le nomme
1: obligé de.
3: toujours.
1: Il doit être nommé. C'est ça. Il y avait également le frère de l'autre paix à son âme qui était également comme ça. Lorsqu'un ministre arrive, il est obligé de travailler avec lui. Et le frère de notre vedette internationale de la chanson, que Didier
3: Samson.
1: Samson, c'est toi qui m'as dit qu'il ne l'aime pas trop.
3: Angélique.
1: Bon, donc Monsieur Kidjo, vous avez connu Monsieur Kidjo,
0: Oui, bien
1: excellent
0: sûr.
1: musicien aussi. Donc voilà, excellent paix à son âme. On avait tous travaillé au ministère de la Culture, donc c'est là où j'ai revu Eric Tuta. Et je lui dis simplement beaucoup de courage, courage, courage. C'est Dieu, encore Dieu qui donne et qui reprend quand, comme il veut.
0: Eh bien, sincère condoléance à toi, mon frère et ami Eric Tota, que l'âme de Richmire repose en paix.

0: Il est exactement 16h17 minutes dans notre studio. Professeur Émile Jules Abalo, nous avons longuement débattu, disons, de ce fameux programme du président élu, du futur président de notre pays, le monsieur Romuald Ouadani. Nous en avons longuement parlé ici dans ce studio. Et bientôt, il sera donc installé à la Marina. Nous allons l'accueillir en pompe, bien sûr, à la Marina, au palais présidentiel. Et nous le considérerons désormais comme notre père de la nation,
1: Tout à fait.
0: malgré son jeune
1: Jeune
0: âge,
1: âge, oui.
0: n'est-ce pas? Eh bien, nous avons décidé d'ouvrir, disons, les portes de Radio Tokpa pour mieux connaître le président Romuald Ouadani. Et vous avez, avec vos pinceaux, vous avez fait le portrait donc du président Ouadani. Cette semaine, nous allons donc regarder ce portrait, l'admirer et voir la beauté, la consistance de l'homme, la force, la carrière de cet homme qui

ministre d'État de l'économie et des finances en charge de la coopération, expert comptable hautement diplômé, titulaire d'un master en finance de l'Université scientifique, technologique et médicale Joseph Fourier de Grenoble en France, et d'un MBA de la Harvard Business School aux États-Unis, assujetti également à une formation spécialisée en capital investissement et capital risque, entre autres, M. Romuald Ouadani. Vous êtes né le 20 juin 1976 à Locosa, marié à Nathalie Villette, d'origine franco-burkinabé. Vous êtes père de deux enfants. De tempérament plutôt calme et discret, créateur adaptable et disponible, savez-vous, M. Romuald Ouadani, que vous êtes un entrepreneur né? L'entrepreneuriat, faut-il le rappeler, consiste à innover et à transformer l'ensemble des activités qui contribuent à la création des valeurs pour l'accroissement des richesses. Excellent communicateur et homme de réseau séducteur, avec un grand sens de l'humour, vous savez utiliser discrètement tous les langages du corps, dont ceux des signes, pour faire passer vos messages. Une main dissimulée à peine sur votre ventre à Locosa, le pouce et l'index en V en signe de victoire et les mêmes doigts portés à l'oreille à Cotonou suffisent pour susciter l'adhésion de la jeunesse à votre projet de société. Et puis, ce large sourire qui laisse découvrir vos dents de bonheur, illuminant ainsi vos yeux vifs, surmontés par vos lunettes claires, bordées d'un noir fin et à grosse monture, symbolise parfaitement la marque et le profil du manager type ou alors celui du banquier d'affaires paisible à la vie bourgeoise. Séducteur et charismatique, M. Romuald Ouadani, vous avez du goût, vous avez des idées et vous savez prendre des risques comme tout bon porteur de projet qui sait charmer. Toujours en quête de simulation intellectuelle, doué d'une bonne capacité d'écoute et d'un très bon esprit de discernement, et curieux car vous êtes un touche-à-tout, vous aimez les challenges. Et puis, si les études représentent un couloir pour assurer votre réussite socio-professionnelle, vous accordez une place primordiale à votre savoir-être, l'éthique, la morale, l'éducation civique, le savoir-faire, l'esthétique, la pratique, la compétence, le savoir-faire-faire, transmission des connaissances, l'expérience, l'héritage, la relève. Et quand il vous arrive de penser à votre gastronomie, malgré vos nombreux séjours à Grenoble, à Lyon, à Paris, où vous avez un pied-à-terre, à Boston, à New York, à Lumumbashi, entre autres, vous avez rappelé ce jour-là à Porto Novo votre goût excédé pour le bon veilli ou abobo saupoudré de bon gari de Savalou, le tout arrosé par du bon zomi du terroir, comme quoi la bouche qui a tété n'oublie pas la saveur du lait. Très attaché à votre culture locale traditionnelle et à la joie de vivre ensemble, savez-vous, M. Romuald Ouadani, que vos détracteurs vous décrivent comme le caméléon intellectuel? En effet, dynamique et enjoué par votre jeunesse, parfois dispersée et ou inconstant par vos excès d'énergie, cette double personnalité réunie en vous traduit bien le revers de vos qualités, notamment celle de votre intelligence à vous adapter aux situations nouvelles et à rompre avec ces mêmes situations routinières. Ces traits de caractère strictement identifiés invitent à les croiser à votre parcours exceptionnel. Mais quel est le parcours de M. Romuald Ouadani? Savez-vous

que vous devez votre ascension sociale fulgurante et votre trait de caractère à votre milieu familial. En effet, vous êtes né d'une mère entrepreneur et d'un père, Nestor Ouadani, statisticien, économiste et diplômé de l'INSEE. Papa fit sa carrière dans la haute fonction publique béninoise avant de rédiger une thèse en mathématiques fondamentales seulement après son départ à la retraite. Très tôt, vous vous êtes impliqué dans les activités manuelles et vous vous formez à l'élevage des lapins, à la maçonnerie et à la mécanique. Aîné d'une fratrie de 5 enfants, vous développez votre sens de responsabilité en dirigeant les travaux familiaux. Après avoir obtenu brillamment un baccalauréat scientifique, vous êtes accueilli dans la prestigieuse université Joseph Fourier de Grenoble pour y poursuivre vos études. De 1995 à 1999, vous intégrez l'École supérieure des affaires dont vous vous en sortez major de promotion avec un master en finance. En 1999, vous rejoignez le cabinet Deloitte à Lyon, puis Paris, à Boston et à New York. En 2007, vous complétez votre formation à la Harvard Business School. En 2012, vous devenez le plus jeune associé de l'histoire de Deloitte et vous obtenez un diplôme en capital investissement et capital risque. Toujours en 2012 et à 36 ans, grâce à votre expertise, votre réseau, votre profil multidimensionnel et votre profonde maîtrise des systèmes américains et français, vous devenez le plus jeune associé du groupe. Ainsi donc, vous participez successivement à la structuration des activités de Deloitte dans la zone qui regroupe la Côte d'Ivoire, le Sénégal, le Bénin, le Congo, le Gabon, la Guinée équatoriale, la République démocratique du Congo, le Maroc, la Tunisie, entre autres. En 2015, vous êtes nommé responsable d'audit d'Afrique francophone. Inscrit à nouveau à Harvard, où vous obtenez votre MBA, vous cumulez en 2015 17 ans d'expertise au sein des firmes françaises à Paris et à Lyon, firmes américaines à Boston, à New York et africaines à Lubumbashi du groupe Deloitte. Reconnu pour votre expertise des normes internationales comptables, des missions de conversion ainsi que de la restructuration des entreprises privées et publiques, tous ces mérites vous ont permis de concilier votre métier de technocrate à celui de l'univers des politiques de développement. En tout cas, dès le 7 avril 2016, Monsieur Romuald Ouadani, vous êtes nommé ministre de l'économie et des finances dans le premier gouvernement Talon. En 2021, vous êtes reconduit au même poste avec pour rang ministre d'État. Travailleur infatigable et rigoureux, dans un pays fragilisé par la dette, M. Romuald Ouadani, vous avez fait de votre priorité l'assainissement des finances afin de rendre crédible le Bénin auprès des bailleurs internationaux, publics et privés. Vous engagez alors une politique de gestion proactive de la dette et vous émettez avec succès des obligations sur le marché financier international. Cette crédibilité acquise en honorant les engagements a permis au pays de pouvoir effectuer des emprunts à très long terme et à des taux inférieurs à ceux des pays de la sous-région. En février 2025, les agences de notation confirme la bonne tenue financière du Bénin. Cette décision est saluée comme un pas historique vers un accès accru aux financements internationaux. En somme, Son Excellence, M. Patrice Talon, que le peuple peut porter désormais en triomphe, quitte le pouvoir après ses deux quinquennats
en respectant la Constitution. Il laisse derrière lui de profondes réformes structurelles et économiques. Un pays modernisé, avec d'importantes infrastructures, une réorganisation de la filière coton et, entre autres, un patrimoine culturel revalorisé ayant bénéficié d'un financement record, 1 000 milliards de francs CFA. Mais tout ceci au prix d'une tension accrue, née d'une classe politique affaiblie et divisée. Décrit comme un technocrate de haut vol, M. Romuald Ouadani mit les pieds à l'étrier politique aux côtés de M. Patrice Talon. Votre désignation par la mouvance présidentielle UPR et BR et de votre colistière Mariam Chabi Talata pour assurer l'alternance démocratique contribuera-t-elle à l'élargissement de l'espace démocratique et au renforcement des libertés? Les principaux résultats obtenus lors du scrutin du 12 avril 2026 montrent et démontrent bien la pertinence d'une victoire écrasante, à savoir président élu Romuald Ouadani, vice-présidente Mariam Chabi Talata, score 94,27% des suffrages exprimés, adversaire Paul Oupé avec 5,73% des voix. Taux de participation 63,57%, point clé de l'élection. Contestation, le principal parti d'opposition n'a pas pris part à ce scrutin. Son dossier n'avait pas été retenu. Durée du mandat. Le mandat présidentiel passe à 7 ans. Monsieur Romuald Ouadani, vous êtes bien élu président de la République du Bénin et vous serez investi dans vos nouvelles fonctions le 23 mai 2026. Ce qu'il faut surtout souligner, c'est que les ralliements en cascade observés et le fort taux de participation enregistré révèlent de fort belle manière et avec panache que tous les Béninois et Béninoises se retrouvent dans le projet de société que vous avez présenté. Moralité, aux âmes bien nées, la valeur n'attend point le nombre d'années. Bravo, Monsieur le Président de la République, et que vive la jeunesse. Bravo pour la qualité de votre projet de société, socle de votre élection. Bravo, Monsieur le Président, et merci, Monsieur le Président.

0: Et voilà, monsieur professeur Jules
1: Oui.
0: Bilabalo, nous avons écouté attentivement
1: Ouais.
0: et nous avons admiré ce portrait que vous avez peint de main de maître. Et je pense que nos auditeurs ont pu suivre cette description et cette carrière fulgurante. Et la semaine prochaine, nous parlerons de ce projet de société qui a permis à M. Wadaïm, au président Wadaïm, d'accéder à la magistrature suprême. Félixon de Pépérépé.
2: Oui, c'est bien écrit, c'est le professeur quand même, hein, à Balot. Hein. Donc, j'ai suivi avec beaucoup d'attention et je crois que tout a été dit. Et c'est vrai, moi je suis resté longtemps à Lokusa, je connais le père de Romuald Ouadani. C'était nos aînés qui nous donnaient de l'argent, qui nous admiraient et qui, ma foi, nous donnaient beaucoup de conseils parce qu'ils travaillaient avec un cousin qui est le président Bruno Amoussou. Donc voilà, je connais très bien la famille. Maintenant, il avait un oncle qui était douanier et qui venait régulièrement à la maison à Djidja chez mes grands frères. Puisque mes grands frères étaient de l'armée, garde-corps de Kérékou, et l'autre travaillait également, comment le service là s'appelle maintenant, mais de toutes les façons, ils étaient des amis. La maison est toujours là, l'un était à côté l'un de l'autre, hein, et à quelques mètres qui nous séparent. Et voilà, je connais très bien la famille. Et je crois que tout ce que moi j'avais souhaité, c'est de souhaiter bon vent au président élu, qui est notre frère, qui est notre fils, pour qu'il puisse véritablement réussir sa mission.
0: Professeur Émile Jules
2: Oui.
0: Abalo, donc nous allons bientôt
2: Oui.
0: avoir un nouveau président de la
2: Tout à fait.
0: République en la personne de Romuald Ouadaïm. Mais d'après vous, dites-nous, quel est le profil même du dirigeant type de notre pays? Quelles sont les valeurs morales et intellectuelles que doit avoir ou qu'a effectivement notre nouveau président? Notre
1: Et
0: futur président.
1: notre futur président, je crois que c'est une très bonne question que vous posez, mais je voudrais faire une petite observation avant le
0: Oui.
1: départ. Ce qui est intéressant et qu'il faut noter, qu'il faut souligner, c'est que pour la première fois, les Béninois ont voté non pas pour un homme, mais pour quelqu'un qui détient un projet de société. Oh, malheureusement, j'ai eu l'impression hein, que, et tellement le projet était dense dans sa forme et dans son fond, que chaque petit détail méritait d'être souligné, il fallait que chaque Béninois s'approprie ces détails. Et vous avez souligné tout à l'heure, et sur le plan du sport, et vous avez indexé le spécialiste. Et dans ces critères-là, généralement, il y a plusieurs critères pour apprendre à lire un projet. Vous aurez remarqué que dans le projet de société de, vous m'excusez, c'est comme ça, les hommes de science, on va directement, Romuald Ouadaïm, il a parlé de pôle de développement. En termes chauds, là, on parle de situation géographique du projet. C'est très important. Ouais, quand on parle de pôle de développement, et si vous voyez bien le projet, regardez, et lorsque vous installez un terrain de sport quelque part, c'est l'urbanisation qui commence en même temps. Ouais, 24 stades répartis sur toute l'étendue du territoire national. Vous voyez comment les pôles de développement se sont faits jouer là. Donc, nous savons, ça c'est un petit exemple. Alors, je voudrais revenir là-dessus. Ce n'est pas la première fois que des gens ont élaboré des projets, mais parce qu'on ne savait pas lire, on n'a pas voté pour eux. Prenez par exemple le cas. Et ça, et l'expression du premier tour du suffrage universel du 25 mars 2006 au Bénin s'est traduite par les résultats statistiques ci-après.
3: Allez-y, professeur.
1: Ouais. Yaï Boni, 34, je ne sais pas combien. Adrien Houngbedi, Bruno Amoussou et puis Liadi Soglo. Les résultats définitifs ont donné Yaï Boni élu deuxième tour, et deuxième tour 75%. Adrien Houngbedi 25%. Celui qui avait le meilleur projet, c'était à Bruno Amoussou. Ouais, les Béninois ne votent pas pour ceux qui élaborent les bons projets parce qu'ils ne savent pas lire. Il suffit de donner de petits t-shirts et ça, c'est une grande personnalité. Des t-shirts, des je ne sais pas quoi, quelques sous, et puis on vote. Alors que normalement, on devrait voter pour un projet.
3: Un projet de société.
1: C'est Bruno Amoussou qui a parlé du Seme City.
3: D'accord.
1: C'est Mekpoji, sa situation géographique nous permet. Mais sa situation à côté du port.
3: Du port.
1: Sa situation à côté, je ne sais pas.
3: Du Nigeria aussi.
1: Du Nigeria.
3: Du Nigeria aussi.
1: Pas loin de Cotonou. Mais c'est une région géographique très riche. Et si le Bénin devait miser sur son développement, son véritable décollage, vous voyez le pipeline qui venait du Niger,
3: tout ça.
1: Si le Bénin devait miser. Oh, on n'a pas voté pour ce projet.
3: Alors que ce fut un très beau projet.
1: Beau projet, parce qu'on ne savait pas lire. Toutes les réformes qui ont été mises en œuvre, je ne sais pas, le système partisan, mais c'est issu du président Bruno Amoussou. Les projets qui se déroulent actuellement, donc voilà. Or, et je coupe là-dessus, quand on aura le temps de déboucher sur tous les autres projets, vous allez voir l'analyse qui va se faire, comment ça va se dégager. Donc, pour en revenir au profil du dirigeant type, vous voyez, d'abord, au nombre des critères, on tient compte des qualités morales et intellectuelles de l'individu. Si vous analysez les qualités morales et individuelles de Romuald Ouadaï, vous avez vu une grande école. Moi, je dis clairement, je dis directement les choses. Hein. Et Romuald Ouadaï, c'est un ultra-libéral pur. Un technocrate de haut vol qui a fait toutes les grandes écoles, je ne sais pas, du monde des affaires. Le portrait aurait parlé des réseaux. Ouais. L'université scientifique, technologique et médicale Joseph Fourier de Grenoble, il a fait, je ne sais pas, le portrait l'a dit.
3: Oui.
1: Il a fait, puis après il a constitué à Boston, à Washington. C'est quelqu'un qui a une grande culture du monde des affaires. Vous avez vu son milieu familial, le père même fut un cadre de haut vol. Il est statisticien, donc il maîtrise l'outil informatique. Il a dans l'administration béninoise, et puis même à la retraite, le portrait l'a peut-être dit, il a fait sa thèse. Donc, sur le plan, il a vécu, sa mère était entrepreneur. L'entrepreneur, oh, c'est un monde maintenant de business, comme on le dit. C'est le monde des affaires. Donc, très tôt dans son milieu familial, le milieu familial a joué un rôle très important. Bref, ses qualités intellectuelles, ses qualités morales, on a eu l'occasion de le découvrir au cours d'un... Donc, on n'en parlera jamais assez. Il y a eu un détail anodin là, qu'on a mis sous forme de blague ou bien chose là, mais très important. Romuald Ouadaï est très attaché à sa culture. Et ça, FSP, dans un témoignage tout à l'heure, disait la vie ensemble, l'okosa, et soi-disant pas ça, le mono koufo n'a jamais eu, si vous voyez l'histoire politique du Bénin. C'est la première fois que quelqu'un du mono ou du koufo est élu. Et vous voyez avec quelle manière. Bref, vous avez vu tous ces ralliements. Même cela, je crois que les gens ont adhéré à cause du projet, de la richesse du projet. Moi, je dirais peut-être qu'à un moment donné, c'est une stratégie de l'acteur. Il faudra faire attention. On a vu ici, dans toute organisation, il y a des contraintes. Soit vous restez dans l'organisation, vous respectez les normes, les contraintes, et vous restez dedans. Soit vous vous retirez. Les Sénégalais l'ont fait la dernière fois à la CAN. Mais c'était un retrait stratégique. Un retrait juste momentané. Puis ils sont revenus. Mais ce que je n'ai pas compris de la stratégie des acteurs béninois dans ce système, ils n'étaient pas dans le système. Et maintenant, ils viennent dans le système qu'ils jugeaient dur. Ils ne pouvaient pas respecter les normes. Ils ne pouvaient pas. Mais ils sont revenus quand même dans le système. Est-ce que pour à la longue, c'est pour dévoiler leur véritable identité politique? Bref, c'est toute une autre question. Sur le plan moral, sur le plan des valeurs intrinsèques, je crois que Romuald Ouadaï rassemble toutes les qualités et le portrait l'a défini suffisamment. Voilà ce que je pense pour les qualités morales et les valeurs du dirigeant que nous avons, le profil du dirigeant type que nous avons.
0: Moralité, on peut dire aisément que le président Romuald Ouadaï a une très grande maîtrise de la gestion
1: Tout à fait.
0: et surtout de la prospective.
1: Ah
0: Ce qui
1: oui,
0: est.
1: ça c'est vrai, ça c'est vrai. Et il l'a démontré, hein, avec toutes ses expériences qu'il a eues d'abord à Lyon. À Lyon, il a été, je sais pas, il est sorti major de sa
0: Major.
1: promotion, d'une école au milieu de, je sais pas, de plusieurs Français, de l'Africain qui sort. Oh, Grenoble n'est pas une petite université. Moi, je vous l'avoue humblement, ma maîtrise, j'ai été obligé de la refaire. Parce que Grenoble, c'est une université. Oh, lui, il est sorti major. Il a eu un diplôme très important, hein. Et comment on dit?
0: Un MBA.
1: Ouais, un diplôme de master en finance de l'École supérieure des affaires, ouais, USA. Bref, je crois que. Ensuite, il a été découvert, hein, quelqu'un là. En même temps, de toutes les façons, le système français, c'est comme ça. Quand vous êtes bon, on vous recrute tout le temps. Tout de suite. Moi, je vous dis, j'ai enseigné, hein, à l'école, ça s'appelle l'INPG de Grenoble. Institut national, non, École nationale, c'est une école qui fabrique les papiers. J'étais envoyé juste pour effectuer bon ça. Et les gens m'ont dit, mais pourquoi tu veux aller faire une thèse? Mais tu es très bon déjà. En même temps, on m'a confié. Mais bon, comme j'étais envoyé par l'État, j'avais une bourse et j'étais obligé. Donc, j'ai dû changer d'université. Parce que les gens ne voulaient pas me lâcher. Donc, j'ai dû partir à Bordeaux. Mais quand vous êtes bon, les Français vous recrutent en même temps. Et on vous colle une femme en même temps. Donc, c'est comme ça. Il est bon. Ensuite, il a fait de très grandes études. Et comme ça, il a commencé par diriger déjà la société de l'ordre Lyon, Paris, Grenoble. Puis après, il est retourné aux États-Unis, Boston. Et ça, c'est l'ultra-libéralisme. Vous comprenez les épisodes de Trump, etc. Ça, impliqué dans ce système à fond et le système français avec Macron. Ouais. Donc, c'est l'ultra-libéralisme. Donc, voilà.
0: Exactement
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0: 16
4: Back,
0: heures.
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0: 16h46 minutes.

0: Eh bien voilà, professeur Émile Jules Abalo, on peut dire aujourd'hui que le président Ouanani a le profil même, le profil
1: Tout à
0: du
1: fait.
0: dirigeant type, hein,
1: Tout à fait.
0: parce que les valeurs morales et intellectuelles sont là, elles
1: Ah,
0: sont
1: bien
0: présentes.
1: sûr.
0: On peut dire que sa capacité d'organisation des ressources humaines et financières, ça, il a
1: Bien sûr, sa
0: suffisamment
1: capacité de
0: démontré.
1: mobilisation des
0: Oui,
1: ressources
0: oui,
1: financières. Hein.
0: oui.
1: Vous avez vu au niveau de la dette, il a même remboursé certaines dettes avant l'échéance.
0: Et
1: Des
0: donc,
1: capacités de prêt extraordinaires. Non, ce qu'il faudrait surtout retenir, c'est cette volonté éperdue de modernisation qu'on a remarquée sous son règne, sous son impulsion, parce qu'il a eu énormément de financements. Et ça fait partie des grandes qualités de cela, quoi. La capacité de mobilisation de ressources. Et ça, il a fait.
0: et moi, je retiens aussi quelque chose à travers son action, c'est sa capacité à gouverner de manière discrète.
1: Ah
0: Il a
1: oui.
0: géré son ministère des Finances,
1: Ah
0: ce
1: ouais.
0: qui n'est pas une petite affaire,
1: Pas
0: une
1: tout à
0: mince
1: fait.
0: affaire
1: Pas du
0: pour un
1: tout.
0: pays. On sait dans quel état était
1: Ouais.
0: notre pays avant l'arrivée donc du
1: Tout à fait.
0: président Talon,
1: Tout à
0: hein,
1: fait.
0: et lui, en tant que ministre des Finances et de l'économie, nous avons vu quelles sont
1: Tout à
0: les
1: fait.
0: actions qu'il a eu à mener pour sortir, pour que le Bénin sorte la tête de l'eau et de la dette.
1: Non, de toutes les façons, je crois que il y a eu beaucoup de changements. Hein. C'est pas au niveau de la modernisation, au niveau de. Et ce qu'il faut retenir aussi, c'est surtout au niveau de la culture. Aucun pays ne peut se développer en dehors de sa culture. Et ça, sous l'ère Patrice Talon, on l'a compris. Hein. Plus de 1 000 milliards hein, déversés pour la culture. Le Japon ne s'est pas développé sans sa culture. Hein. La Chine. Et ça, vous avez vu, notre patrimoine culturel a été revalorisé. On a mis près le rapatriement des arts, je ne sais pas quoi. Et la culture vaudou.
2: Vous faites allusion aux Vodoundaises.
1: Ouais, au Vodou Days. Non, c'est merveilleux. La culture, la culture, la culture.
0: Et sur le plan sanitaire aussi,
1: La
0: vous avez vu tout
1: santé.
0: ce qui s'est.
1: Il y a même eu dans le projet là, on a parlé de chic
2: Oui.
1: et de chip. Bref, vous voyez comment est-ce que. Non, c'est merveilleux, c'est extraordinaire tout ce qui se fait. En tout cas, on peut dire que sous l'ère Patrice Talon, on a amorcé l'embryon de la modernisation contemporaine du Bénin. Voilà.
0: On peut parler également du respect des vertus éthiques et de la démocratie, hein, dans notre pays où vraiment nous nous sommes sentis
1: Oui.
0: peut-être, hein, avec beaucoup d'aisance
1: Tout à fait.
0: dans l'action même
1: Tout à fait.
0: et les éléments
1: Oui,
0: qui
1: oui.
0: productifs.
1: Je crois
0: Bref, je
1: que,
0: crois
1: au
0: que.
1: nombre des aspects sur lesquels on doit insister sur la démocratie, là, on doit parler surtout de la. Il faut vraiment penser à la consolidation des vertus éthiques de la démocratie, dont la bonne gouvernance, le respect des droits de l'homme, très important dans toute forme de démocratie. Or, je ne sais pas, ce n'est pas seulement au Bénin, mais en Afrique en général. On a parlé de la presse tout à l'heure. La liberté de la presse, quoi, ça fait partie de la bonne gouvernance. Or, dans
0: Et
1: les
0: il y a un
1: pays.
0: élément fondamental,
1: Hein?
0: c'est cette alternance que nous
1: Oh
0: avons
1: là là,
0: également.
1: ouais, c'est ça.
0: Hein, vous avez
1: L'alternance.
0: vu? Oui, l'alternance.
1: L'alternance, c'est quelque chose de fondamental. Et ça, je profite, hein, je profite pour parler un peu de ça. Le Bénin, vous voyez, peut servir de modèle. Peut servir de modèle parce que. En 4 décennies, un peu moins de 4 décennies, puisque c'est en 90 que ça a commencé. Hein, ça a commencé. Et vous voyez, Mathieu Kérékou, le régime Mathieu Kérékou, rappelons que c'est un marxiste. Hein. Il a fait honnêtement le jeu hein, avec la conférence nationale. Il a cédé sa place à Nicéphore Soglo, qui n'a fait qu'un mandat. Nicéphore Soglo, rappelons-le, c'est un sociolibéral, mais qui s'est habillé en démocrate, en sociodémocrate, parce que c'est un libéraliste. les institutions du Bretonne ou tout ça là, c'est quelqu'un qui est très attaché à ça. Hein. Mais il a dû se convaincre, faire le jeu aussi. Nous avons eu, bon, après il y a Ivoni, socio-libéral, lui aussi, hein. Patrice Talon, ultra-libéral. Alors, quelle sera la couleur
2: du nouveau président,
1: du nouveau président. On a parlé de permanence, culture, etc. Et continuité, évidemment, je crois, entre 1991
2: à
1: 2026, le Bénin a connu 1, 2, 3, 4, 5, 5 présidents au moins. Romuald Ouadani va finir son mandat à 2033. Donc, ce qu'il faut saluer, c'est cette alternance-là. C'est très important, contrairement à certains pays. On s'éternise au pouvoir, on ne veut plus partir. Il faut saluer le courage du président Patrice Talon, qui a accepté, quelles que soient les conditions, céder le pouvoir et partir, préparer la relève. Voilà. Et j'échangeais avec Guy Kwaku la dernière fois, il me donnait l'exemple d'un pays là. Il va peut-être revenir. Parce que ce n'est pas toujours facile hein, de quitter le pouvoir. Après avoir goûté aux délices du pouvoir, les honneurs, tout ça, accepter, organiser son départ. Et Patrice Talon a eu le courage de le faire, il faut saluer ça. L'alternance au Bénin, lorsqu'on classe un peu les nouvelles démocraties africaines, les cas plus ou moins réussis, je crois que le Bénin fait partie. Le Bénin a toujours trouvé la formule, la stratégie pour que le calendrier se respecte, que les passations de pouvoir se fassent.
2: Surtout que vous avez parlé de la parole sacrée.
1: La parole sacrée, c'est ça, la parole sacrée.
3: Cette fameuse loi de Cola. Voilà. On reviendra sur le programme du président Ouadani la semaine prochaine.
1: Eh bien, étape par étape. Je crois que là, on vient de faire la moralité, les valeurs intrinsèques de l'individu. On en a parlé assez. Il y a eu un document qui est laissé et tout là. Bon, maintenant, l'autre étape, la situation géographique des projets, on en parlera. Puis, troisième point, je ne sais pas, la capacité du projet à être rentable financièrement. Quand il y a des trucs où, quand vous investissez, le processus de développement, comment ça doit se passer, etc. Quand vous investissez là, ça doit marcher. Quand vous investissez dans le domaine du sport, ça doit marcher. Vous m'excusez de revenir de temps en temps.
3: Quand on reviendra sur ce dossier là avec Félix
1: Ondeye, avec toute la technique.
3: Tout ça, voilà. C'est ça, hein. On reviendra là-dessus. Il est exactement 16h58 à Cotonou. Tout de suite.
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0: Exactement 17h01, nous allons donc nous régaler cette fois-ci avec Didier Sanson et chausser ses lunettes pour pouvoir bien regarder la musique. Et ensuite, nous reviendrons sur le dossier sport avec Félix Sondé, Pépéripé. Mais tout de suite, bonjour Didier.
1: Eh oui, nous allons regarder la musique. Bonjour, bonjour à tous. Nous sommes de retour.

0: Nous sommes de retour dans Weekend à tout vent pour regarder la musique. Actualité oblige, je ne vous apprends rien. Demain, c'est le 25 mai et le 25 mai, c'est une date importante pour l'Afrique. Nous sommes en 1963 et au lendemain des indépendances, donc il fallait une organisation politique, une structure en tout cas, pour accompagner les jeunes nations et des États qui doivent faire désormais nation. Et c'est à Addis Abeba, en Éthiopie, que cela se passe. 23, 24 et 25 mai 1963, le Négus, l'empereur Haïlé Sélassié, rassemble tout le monde et pèse de toute son autorité pour calmer certains esprits partisans du fédéralisme conduit par Kwame Nkrumah, qui veut une Afrique sans frontières, en tout cas une Afrique de l'Ouest, un fédéralisme. Et puis les souverainistes, eux, qui sont menés par le Sénégalais Léopold Sédar Senghor, lui, il voulait les nouveaux États dans leur périmètre et rien d'autre. Et tout ce beau monde se dispute. L'empereur Haïlé Sélassié met un terme à tout ce débat enflammé et invite les chef d'États africains à penser plutôt Afrique. L'union fait la force, dit-on. Eh bien, mettons-le en pratique. Le grand journal du soir de France Inter, le 25 mai 1963, résume bien la situation. Nous allons écouter donc les titres du journal du soir de France Inter, le 25 mai 1963, le journal de 19h15.
1: 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Au micro, Robert West. Ce week-end ensoleillé, c'est un week-end de poignées de main et d'embrassades. À Washington, notre ministre des Affaires étrangères est reçu par le président Kennedy. À Moscou, poignées de main d'adieu officielle entre Fidel Castro et Khrouchtchev. À Addis Abeba, poignées de main autour de la charte qui scelle la première organisation politique supranationale de l'Afrique. Plusieurs réconciliations autour de cette charte, dont celle d'Alger et de Tunis, qui rétablissent leurs liens diplomatiques. Et M. Senghor, Sénégal, a embrassé M. Modibo Keïta, Mali.
0: Des sons que nous devons aux archives de l'INA, l'Institut National de l'Audiovisuel en France. L'ambiance était donc à la joie lors de la signature de la charte constitutive de l'Organisation de l'Unité Africaine, l'OUA. Et cette joie que partage le Sénégalo-Capverdien Fonseca est installée en Centrafrique avec son orchestre Les Anges Noirs et chante au Toto Di Coplodo, African Son.

32 États, oui, à l'époque c'était 32 États. 32 États étaient présents avec leur nouveau représentant, président de la République, et ils ont apposé leur signature au bas de la charte de l'OUA le 25 mai 1963. Et un des objectifs de la nouvelle organisation, c'est de réaliser l'unité politique, essayer de parler d'une même voix dans les grandes assemblées internationales et aussi d'aider certaines contrées à accéder à l'indépendance. Il s'agit surtout de certaines colonies sous le joug du Portugal. Miriam Makeba va chanter pour nous Mozambique, à Luta Continua.

Et voilà, Myriam Makeba chantait le Front de Libération du Mozambique, le Frelimo, avec son leader Samora Machel. Mais elle pensait également à la Guinée-Bissau et aux îles du Cap-Vert, la rébellion conduite par Amilcar Cabral, l'Angola avec Agostinho Neto, Sao Tomé et Principe, puis les Bantoustans créés par le régime d'apartheid d'Afrique du Sud, puis la Namibie, la Rhodésie, justement la Rhodésie, cette Rhodésie et ex-colonie britannique que les colons blancs ont proclamé indépendante en 1923. Mais bon, personne n'a vraiment reconnu cet État, ce pays, à part bien évidemment l'Afrique du Sud, et ce pays a vécu de guerres civiles, de rébellions des populations autochtones qui ont réussi, avec Robert Mugabe, qui ont réussi à proclamer une vraie indépendance le 17 avril 1980, date à laquelle le pays devient le Zimbabwe.

0: Et voilà, c'est donc Bob Marley qui célèbre le Zimbabwe avec les Wailers. Ils étaient invités à chanter lors des cérémonies officielles d'indépendance en avril 1980 à Harare, la capitale. Mais les problèmes de l'Afrique qui peinent à s'unir, c'est aussi en Afrique du Nord l'hégémonie de l'Égypte avec Nasser qui n'est pas vraiment admise, la Libye qui pose problème, l'Algérie et le Maroc qui sont à couteau tiré, très fâchés au sujet du Sahara occidental. Bref, l'unité africaine balbutie entre le Maghreb et l'Afrique noire. C'est aussi des relations très difficiles. Et Mama Africa, c'est elle qu'on va appeler au secours. Mama Africa devenue entre-temps guinéenne en 1970, mais également algérienne en 1972, va chanter l'unité et la paix. La paix avec Myriam Makeba, elle chante en arabe.
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Unité africaine, en tout cas, c'est un vœu qui n'est pas pieux, c'est un vœu de bonnes intentions nobles, mais qui est mal porté par les politiques, il faut bien le dire. Il faut encore faire appel aux artistes qui souvent mettent les mots justes sur les problèmes, sur les choses. Jetons un coup d'œil du côté de Johnny Clegg, le Zoulou blanc en Afrique du Sud, son premier groupe, Djuluka. Il chante justement Scatterling of Africa. Scatterling, dispersion. Eh oui.

Et comment réconcilier ou réunifier tout ça, tout ce beau monde, tout paravolo? Mais tout n'est pas perdu non plus. Les artistes sont là, heureusement, optimistes. Ils veulent le changement, poussent à l'unité. Celle qui est justement invoquée par l'organisation de l'unité africaine. Éveillons les consciences et chantons cette Afrique des jeunes nations. Il faut y croire. Pierre Claver Akedangé va chanter Africa Obota.

Le thème dans Africa Obota, c'est justement l'unité sapée, sapée par les pluies qui endommagent les fondations. Belle métaphore pour dire nos problèmes et en même temps nos passivetés. Que faisons-nous nous-mêmes maintenant que nous sommes indépendants? Cette métaphore de la responsabilité, nous la retrouvons avec Franklin Boukaka qui parle dans une chanson que nous allons écouter maintenant, qui parle des durs labeurs. Couper le bois, essayer de le vendre, faire confiance aux leaders qui au final s'enrichissent au détriment du peuple travailleur. Le blé est parti, la colonisation s'est terminée, c'est l'indépendance. Mais à qui cela profite réellement? Le bûcheron Franklin Boukaka.

Musical dans le bûcheron et pour tout l'album d'ailleurs, c'est Manu Dibango qui était lui-même au saxophone. Le bûcheron et son grand questionnement, mais l'Afrique reste belle et mystérieuse. Elle fait rêver et envoûte aussi. Rose Laurence, une chanteuse française, chantait cette Afrique dont elle est amoureuse.

La charité bien ordonnée commence par soi, dit-on. Les gens ont chanté l'Afrique, mais on va le faire nous-mêmes, on sait bien le faire. Eh bien, les Africains savent se flatter eux-mêmes, ils ont bien raison. C'est le cas du groupe sénégalais qui sample sur des sons divers et variés, du raga au reggae. Ils mélangent tout et font du très bon son. Vous allez l'entendre, c'est le groupe J'aime Africa Créou qui nous propose Chantons ben, les Africains. Thank you.

En effet, il ne faut désespérer de rien. Bon, allez, depuis juillet 2002, l'OUA du 25 mai 1963, l'OUA est devenue UA, Union africaine. Union africaine, et pourquoi pas. Bref, 62e anniversaire donc de l'organisation politique panafricaine, l'UA, anciennement OUA. Cela se fait avec Magic System, c'est l'ambiance à l'africaine.

regardons la musique, l'OUA en chanson, en tout cas l'unité, l'Union africaine en chanson, c'est avec Guimeda Davito, le magicien de la console qui a fait la mise en onde, et Sébastien Yawedou, la chef africaine qui a réalisé ce numéro de l'OUA en chanson.

0: Eh bien voilà, nous avons réussi à rajeunir Didier Samson d'un an, parce que cette émission date du 25 mai, n'est-ce pas, hein, du 24 mai de l'année dernière. C'était lors du 62e anniversaire de l'OUA. Eh bien aujourd'hui, nous avons vieilli quand même l'Union africaine d'un an, puisque
1: Tout à fait.
0: nous lui donnons 63 ans aujourd'hui, et on dit bravo donc à tous ces hommes politiques, hein, qui ont
1: Merci.
0: vécu cette époque, qui ont vécu cette expérience, qui ont vécu cette organisation de l'unité africaine. Eh bien bravo, bravo, bravo. Mais professeur Abalo, vous, je vous dis un super bravo, parce que je voudrais vous inviter. Je ne sais pas si vous êtes d'accord pour me suivre.
1: Bien
0: Vous voulez
1: sûr.
0: qu'on aille ensemble, Félix, vous voulez me
1: Affirmatif,
0: suivre? Je vous
1: affirmatif.
0: invite, Marc Aglo,
1: Si, je suis derrière vous.
0: mademoiselle
1: Oui,
0: Agriponou.
1: je suis avec
0: Vous êtes avec moi?
1: vous. Oui, je suis avec vous.
0: Sûr,
1: Sûr,
0: sûr,
1: sûr,
0: sûr.
1: sûr.
0: On y va alors. 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Professeur Émile Gelabalo, je vais déboucher pour vous une bonne bouteille, un bon Bordeaux, hein, un Bordeaux, vous êtes d'accord?
1: Bien sûr.
0: Que je débouche pour vous un Bordeaux. Bon, allez, attendez, attendez que je prenne ma bouteille. Une autre bouteille pour Félix Ondepo-Péripé. Une autre bouteille pour Marc Aglo. Et une autre bouteille pour Elvire. Elvira, je vous offre la plus belle bouteille. Je vous offre un vin blanc, un moelleux. Vous êtes d'accord, un
1: Oui,
0: moelleux,
1: je suis
0: ça va?
1: d'accord,
0: Vous êtes d'accord? Bon,
1: Coco.
0: attendez, ne bougez pas. Bravo! À votre santé! Eh bien voilà, bravo, bravo, bravo. Félix, vous maintenant, je vous conduis dans les arènes du sport.
2: Non, les arènes du sport, c'est demain.
0: Oui,
2: c'est
0: oui.
2: demain dimanche.
0: Bon, alors, préparons-nous à aller aux arènes du sport.
2: Allez, en commençant bien sûr par le Bénin, qui est une nation sportive, hein, sous Patrice Talon, les chiffres qui parlent, le pape. Pendant des décennies, professeur Abalo,
0: oui.
2: Le sport béninois a survécu grâce au bénévolat et à

0: des financements symboliques. Aujourd'hui, les chiffres racontent une toute autre histoire, celle d'une volonté politique transformée en investissement structurant. En moins de 10 ans, le Bénin est passé de l'ombre à une présence affirmée sur la scène continentale, portée par un budget qui a littéralement explosé pour bâtir une nation de champions. Le chiffre le plus frappant de cette métamorphose est le bond colossal des subventions. En 2016, l'enveloppe globale allouée aux fédérations et clubs stagnait à 79,5 millions de francs CFA. En 2025, le pape, cette subvention atteint désormais 4,6 milliards de francs CFA, soit une multiplication par plus de 50 en 9 ans. Cette manne financière est complétée par un soutien annuel de 3,5 milliards de francs CFA spécifiquement dédié aux équipes nationales, permettant aux athlètes de voyager et d'être logés dans des conditions de standing international. La distribution des subventions n'est plus un forfait arbitraire, mais repose sur des critères de performance et de structuration. Pour l'année 2025, voici la tendance de répartition. Basketball et handball, 120 millions de francs CFA chacun. Athlétisme, 100 millions de francs CFA. Pétanque, 85 millions de francs CFA. Tennis et cyclisme, 60 millions de francs CFA chacun. Football, bien que recevant une part majeure via les sociétés sportives et les clubs professionnels, l'État met l'accent sur la professionnalisation avec plus d'1 milliard alloué aux clubs de différentes ligues. La réalité brute se voit aussi dans le béton. Le gouvernement a déjà réhabilité ou construit 25 stades et complexes sportifs à travers le pays. Ce maillage permet à chaque commune de disposer d'un cadre aux normes pour la pratique du football, du basketball et du handball. Le budget 2026, défendu à hauteur de 30 milliards 65, consacre plus de 2 tiers de ses ressources, je vais parler de 22,84 milliards, aux investissements en capital. Les projets phares prévus pour 2026 incluent Cotonou 2, construction d'un nouveau stade moderne, piscine olympique, une infrastructure de classe mondiale prévue au sein du stade de l'Amitié Générale Mathieu Kérékou pour dynamiser les sports aquatiques. Stade Charles de Gaulle, poursuite de la modernisation complète pour en faire un pôle d'excellence à Porto Novo. Académie nationale des sports, mise en place d'un centre de formation d'élite pour assurer la relève. L'ambition Bénin Nation sportive ne s'arrête pas aux élites. Avec la création de 164 classes sportives scolaires, le pays a instauré un système de détection précoce des talents. Ce programme permet aujourd'hui à des milliers de jeunes de concilier études et sports intensifs encadrés par des professionnels rémunérés par l'État. Et les résultats valident ces investissements. Le Bénin a accueilli avec succès le championnat du monde de pétanque et des rencontres de Coupe Davis. En 2024, les athlètes béninois ont rapporté 318 médailles internationales, dont 90 en or, prouvant que le pays n'est plus un simple figurant. Le sport au Bénin n'est plus une dépense. C'est un investissement dans la jeunesse et le rayonnement national. La décennie à venir, portée par le programme d'action du gouvernement PAG, s'annonce comme celle de la confirmation au sommet du sport africain. Le pape. Voilà. Professeur Abalo,
1: oui. Moi, je...
0: Vous qui aimez les chiffres.
2: Oui, j'en ai eu abondamment et c'est très bien.
0: Ouais. 160. Le président Talon mérite d'aller au Panthéon du sport.
2: Bien sûr, bien sûr.
0: Sportif,
2: bien sûr,
0: hein.
2: Bien sûr, voilà. Bien sûr.
0: Mais quand c'est bon, on doit le dire.
2: Oui, mais seul.
0: On n'est pas politicien.
2: Non, seule inquiétude, FSP.
0: Ouais.
2: Vous m'excusez.
0: Allez-y.
2: Quand l'État investit tant d'argent dans le sport, des sommes colossales, est-ce qu'on n'est pas en train de passer à l'étatisation pure et simple du sport au Bénin? L'État béninois est souverain. Mm-hmm. Il a le droit de faire ce qu'il veut, cette politique.
0: Ouais.
2: C'est pour ça qu'on avait abordé la question déjà. Et j'ai dit, voilà, que c'est ça. L'État, c'est l'État qui est carrément... Le sport est étatisé.
0: Mm-hmm. c'est une bonne chose, non?
2: Non, justement, c'est un risque. Tu vois, c'est pour ça qu'on évitait le double risque entre l'étatisation pure et simple du sport de sa mercantilisation. C'est-à-dire qu'il faut éviter que ce soit carrément les privés qui prennent en charge de le sport ou bien alors que ce soit l'État pur. Non, il y a une certaine liberté dont on parle là. C'est ça. Et je vous ai dit que, en fait, le sport n'existe pas. Sans l'éducation physique. Les ligues ne peuvent pas exister sans les associations. Et c'est pour ça que j'avais abordé une fois, j'ai dit que, bon, j'ai vu, hein, l'État est souverain. Moi, je suis pas sur la loi 1901, d'accord, on ne veut plus entendre parler. Il y a une autre loi, la loi de, je sais pas quoi, de 2025. Mais c'est ça le problème. L'étatisation, non. La mercantilisation, non.
0: Que faut-il faire?
2: Il faut rester au juste milieu. Et c'est pour ça que je
0: disais. Ne pas dépenser pour le sport?
2: Oui, oui, mais après, c'est des problèmes. Regardez les Jeux. Regardez.
0: Décidément, moi, c'est plus que.
2: Non, regardez les Jeux Olympiques.
0: Ce que les Béninois veulent, est le bas.
2: Non, pas ce que les Béninois veulent, c'est pas que les Béninois. Non.
0: Non, mais attends.
2: Je vous dis que le sport.
0: On a toujours crié, il faut de l'argent pour faire avancer les choses. Et maintenant, l'État met de l'argent.
2: Et vous aurez de l'argent.
0: Et l'argent, aujourd'hui, c'est contrôlé.
2: La liberté d'association. Hein,
0: ceux qui prenaient l'argent pour autre chose aujourd'hui, il faut voir les présidents en train de justifier les
2: c'est
0: sous
2: ça, c'est ça,
0: qu'on leur a donné. Hein. C'est avec des experts comptables maintenant.
2: Bien sûr, bien sûr.
0: Ce n'est pas comme avant où tu prends l'argent pour aller faire la
2: dot. À partir du moment où l'État met l'argent.
0: Pour aller acheter un terrain, construire une maison. Ah, c'est interdit maintenant. Hein,
2: mais et la sur le fait. On ne va pas suivre l'argent et perdre sa liberté, la liberté d'association.
0: La liberté.
2: C'est d'abord ça.
0: Oh, et... Laisse le pape.
1: Non. Je voudrais écouter le professeur Arbalo.
2: Oui,
1: allez-y jusqu'au bout de votre.
2: Oui, j'ai dit la liberté d'association. Le problème existe partout, hein, partout, dans le monde entier. Mais si, adulé partout, il n'ira jamais aux Jeux Olympiques. C'est pas pour les professionnels, c'est les amateurs, c'est l'amateurisme. Et le paradoxe aussi, c'est que les comités nationaux olympiques, là, c'est eux qui sont responsables des fédérations, qui sont des structures privées. Hein? Et c'est eux qui demandent maintenant que... C'est normal. Bon, chaque État suit sa politique, ça, on ne peut pas deviner. Les Soviétiques, ils ont leur politique, les Américains, ils ont leur politique, ça. Mais au final... Ouais. C'est pour ça que j'ai dit, et le financement des Jeux Olympiques. Non, vous ne pouvez pas savoir tout ce qu'il y a. L'État finance, les États, les privés financent. Finalement, qui bénéficie réellement de ça?
0: Ah, mais c'est le peuple.
2: Non, justement.
0: Non, mais personne
2: on dit le peuple.
0: Je prends la France.
2: La France,
0: je prends le Japon.
2: Les trucs qui ont été.
0: Ils ont laissé le site aux
2: c'est
0: populations,
2: les privés
0: les plus pauvres.
2: Non, on a dit, on a mis en avant que c'est les populations, les étudiants, tout ça là. Dans certains cas, ça se fait. Mais c'est les privés, c'est les premiers qui ont de l'argent, qui sont les premiers à acheter les plats.
0: Non, on achète pas.
2: À Grenoble.
0: Les Jeux africains
2: en
0: 1999.
2: Les infrastructures.
0: En Afrique du Sud.
2: Les infrastructures ont été réelles.
0: Je salue votre collègue
2: ouais.
0: Et notre très cher ami président de la Confédération africaine de handball aujourd'hui, Mansoura Remou,
2: bien
0: qui
2: sûr.
0: Était le chef de mission.
2: Ouais.
0: Ben, écoutez, un grand site, professeur Abalo, grand site.
2: Ouais.
0: Mais après, ce sont
2: Reconversi.
0: Les villageois, ceux, les pauvres, à qui on a attribué les logements.
2: Ouais.
0: Là, j'ai trouvé ça très bien.
2: Génial, c'est
0: parce
2: très bien.
0: Parce qu'il y a beaucoup de personnes qui n'avaient pas de toit sans abri, qui dormaient à la belle étoile. Mais effectivement, tout quand on est retourné,
2: oui.
0: on a fait un tour là-bas, on a constaté que
2: bien sûr.
0: Ça a été...
2: Vraiment... FSP,
0: je comprends votre...
2: Je n'ose pas discuter avec toi.
0: Non, je comprends
2: parce que
0: votre
2: je sais...
0: problème.
2: Je vous appuie...
0: Vous parlez de la libre... de...
2: La liberté d'association.
0: Oui, voilà, c'est ça. C'est-à-dire, ceux qui ont l'argent, ils arrivent. Si tu n'as pas l'argent, tu crées un club et ne t'attends pas à une subvention de l'État. Parce que, si tu... j'étais d'accord avec toi, je suis d'accord avec toi. Quand tu crées une équipe et que c'est la subvention que tu attends avant... De promouvoir ton équipe, ce n'est pas la peine. Ça, j'ai toujours dit ça. Il y a des gens qui ont créé des centres de formation, des équipes, simplement parce que
2: c'est ça.
0: On attend,
1: on attend le Khalis, quoi.
0: Voilà. Ça, je te comprends. Je te comprends.
1: Mais, Félix,
0: ici, je pense que il faut quand même saluer
2: le
0: geste. Pourquoi? Parce que depuis 1960, on ne fait que dire, il n'y a pas de l'argent, il n'y a pas de l'argent. Nos anciens vous diront, on n'avait rien. Et pourtant, on essayait de nous débrouiller. Si on avait les moyens comme aujourd'hui. Donc, il faut forcément de l'argent. Je pense que Patrice Talon mérite d'aller au Panthéon du sport béninois parce que là, ce qu'il a fait, c'est fabuleux, c'est formidable, c'est du jamais vu.
2: 24 stades. Au départ, il n'y en avait que
0: 6
2: par
0: département.
2: Construit par les colons en plus.
0: En plus. Donc, je crois, Guy Paco.
1: On va y aller rapidement parce qu'il nous reste 4 minutes, Félix.
2: D'accord.
1: Moi, je voudrais qu'on poursuive la discussion la semaine prochaine. Mais avant cela, je voudrais que chacun parte avec à l'esprit une réflexion que je vais mettre en
2: place.
1: Vous savez, pendant longtemps, la pratique du sport a été considéré comme une distraction. Le sport, c'était le dimanche, c'était dilettante. Le dimanche,
0: c'est l'amateurisme.
1: On allait voir. Voilà.
0: C'est l'amateurisme.
1: Voilà. Aujourd'hui, le sport est devenu une industrie
0: Forcée.
1: Qui rapporte énormément
2: d'argent.
1: Quand vous voyez des gens, des jeunes comme Mbappé aujourd'hui qui sont
0: multimilliardaires.
2: Multimilliardaires.
1: Et puis, à une certaine époque, professeur, puisque vous êtes professeur d'éducation physique, le sport était
0: Je rectifie. Il a été professeur d'éducation. Il est maintenant. Est professeur.
1: Je veux seulement dire.
0: Voilà. J'étais toujours. Il n'est pas professeur de sport.
1: Non, je ne sais pas.
0: Il est le patron des professeurs de sport.
1: C'est pas cette image que je voulais.
0: C'est important, le pape. Hein?
1: C'est pas cette image que je voulais.
0: D'accord.
1: Je dis, la pratique du sport était programmée après les études.
2: Tout à fait.
1: Il fallait faire des études. Il y avait des lycées béanzins, la béanzinoise, il y avait le lycée technique, le collège au pied, il y avait des trucs où ils avaient ça. Mais aujourd'hui, on parle de sport-études. Le sport même vient avant
0: l'étude.
1: Les études. Parce que...
0: Ah oui, on ne dit pas études du sport, on parle de sport-études.
2: C'est vrai,
0: on parle de sport-études.
2: Bravo.
0: C'est ça.
1: On parle de sport.
0: Le sport passe avant. Voilà.
1: Aujourd'hui, le sport passe avant les études. Moi, je me rappelle quand j'ai lu, dans certains journaux, et puis j'ai vu moi-même avec mes parents, quand on s'amusait, on dit bon, vous êtes assez amusé, vous avez assez fait, on joue au ballon, c'est de faire du sport. Vous avez assez joué au ballon, allez prendre vos livres.
0: Voilà.
1: Donc, les études passaient avant le sport.
0: C'est ça.
1: Et à l'école, quand on allait à l'école, c'est quand on a fini d'étudier qu'on mettait nos maillots, nos shorts, et nous, on allait faire la pratique du sport. Et aujourd'hui, il y a une anecdote où un enfant, un père de famille qui voit son fils aller à l'école, il dit, toi, tu vas à l'école, là. Regarde ton camarade là-bas, là. Mbappé, aujourd'hui, là. Non, laisse-moi ça, là. Va jouer au ballon pour pouvoir rapporter. Vous voyez, donc, aujourd'hui, moi, je pense que la mentalité a beaucoup changé. Et il faudrait qu'on pense, qu'on voit le sport autrement. Je voudrais que la semaine prochaine, en début d'émission, on démarre par cette réflexion.
0: Véritablement. Hein.
1: Voilà, que chacun de,
0: véritablement.
1: Chacun de nous, véritablement, que chacun de nous réfléchisse pour voir si de Félix ou du professeur Abalo qui a effectivement...
2: Non, moi, je ne me pose pas à Félix. Hein. Je ne me mets pas.
1: Non.
2: Mais bon.
1: Dans la réflexion.
2: Non, je vois seulement...
0: Bon. Mais il y a également que ce gouvernement, qu'il ne parte, vient de construire... Mais écoutez, vous savez ce que ça veut dire, un terrain de golf, 18 trous, 18 trous. Mais écoutez, il n'y en a pas dans la sous-région. J'étais au Maroc chez un frère du roi, et on a été, il est président de la Fédération royale marocaine de golf. Mais les petites, les voiturettes, là, en pagaille une centaine. Et je me suis permis moi-même de conduire la voiturette, pour les pistes, les sites, ainsi de suite. Il y a de l'eau. Allez voir ce que Talon a construit. Moi, je respecte le monsieur. Je respecte le président de la République qui s'en va bientôt. Ce qu'il a construit, allez voir sur la route de Tegu. On appelle ça Vlekete. Mais le pape, on réserve ça pour... Prochain ballon, on ira voir.
2: On ira voir.
0: Mais c'est Maoust, c'est grand. Écoutez, tout le monde viendra au Bénin.
1: Moi, j'ai
0: vu. À cause de ça.
1: J'ai vu, Félix.
0: Je respecte le président. Hein.
2: Bien sûr.
0: Je ne suis pas. Si c'est la politique, je ne suis pas dedans. Donc, tout ce que je reproche, c'est. Il n'a pas pu encore faire revenir nos frères qui sont à l'extérieur. Peut-être qu'il réserve la surprise avant de partir. Il faut qu'il fasse. Et c'est la grande porte pour lui. Franchement, le pape, ce qu'il a fait pour le sport, je chanterai ça. Je le dirai haut et fort. Aucun président, aucun chef de l'État n'a fait ça. Et ça... Et chapeau.
1: Et pourquoi faudrait-il seulement qu'on rêve devant notre poste téléviseur et qu'on puisse pas aller justement à Tomber là-bas
0: pour voir
1: avec nous. Parce que moi je suis allé voir. J'allais à Ouida et je suis passé par.
0: Tu as vu de chaque côté de la voie. C'est Maoust. Ça dépasse ce que même j'ai vu au Maroc.
1: Ce qu'on voit à la télévision là.
0: Dis donc.
1: Dieu. Aujourd'hui on le voit.
0: Internet de golf. Professeur, vous qui êtes un spécialiste, vous nous direz ça samedi.
2: Tout à fait. Et là, je dis ceci. Ce qui fascine chez le président Talon, c'est sa volonté éperdue de modernisation du Bénin.
0: Voilà.
2: Pour asseoir son prestige, il a organisé l'embryon du Bénin contemporain.
0: Voilà.
2: Et puis après, le Bénin s'est illuminé par la plus grande révélation de notre patrimoine culturel.
0: Tu as tout dit.
1: Ça, c'est
0: beau, hein.
1: Il est exactement 18h03.
0: Comme il a dit en début d'émission,
1: samedi
0: faut
1: prochain.
0: Pas qu'il oublie surtout.
1: Non, samedi prochain. C'est programmé. La réalisatrice de l'émission, Madame Sébastien.
0: Qu'on salue au passage. Et voilà.
1: Donc samedi prochain, on démarre par cette réflexion. On va l'approfondir, n'est-ce pas, à mes auditeurs. On vous souhaite de passer un agréable week-end. Il est 18h04 dans notre studio. Merci donc à Guy Médard, Sébastien Derwedeau, Cosmos Kakpo, professeur Jules-Émile Abalo, Franck Agbeinou, Félix Sondé Pépéripé, Marc Agblo, Elvira Agbeponou. Et puis, bien sûr, je ne vais pas m'oublier. Et puis, Guy Pacou. Merci Guy, merci, c'est très gentil.
0: On se retrouve demain.
1: On a passé un bon week-end. Et puis, on se retrouve.
0: Tout le monde derrière les agodiers.
1: Merci à Madame Kenom. Merci à Madame Kenom de l'agence de
0: voyage. Madame Kenom.
1: Qui est venue nous
0: rien sur Lomé. C'est le moment d'organiser des choses sur Lomé demain. Aïe. Ça va trop marcher.
1: On va y penser.
0: Voilà.
1: Merci à vous tous, à mes auditeurs. Bye. Et puis, passez un agréable week-end à l'écoute de Radio Tonkwa. Bye. Au revoir.

Et ça, c'est la version africaine de un ancien titre que l'orchestre Baobab avait eu à nous jouer. Mais cette version qu'a choisie cet après-midi Guy Médard, c'est celle de Africano avec les musiciens de l'orchestre.

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2: Il est 19h.

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0: gloire à Jésus-Christ dans les lieux élevés.
1: Nous
0: rendons grâce à l'Éternel pour la grâce et l'opportunité qu'il nous a accordé ce jour. D'être vivant parmi les vivants de ce jour. Et par la grâce que j'ai reçue de la part de mon Père en Christ. Bien-aimé dans le Seigneur, nous sommes là pour l'émission radiophonique de l'Église de la Sagesse de Dieu en
1: Christ. Avant toute
0: chose, nous allons prier.
1: Fermons
0: les yeux pour la prière, s'il vous plaît.
1: Père,
0: dans le puissant nom de notre Seigneur Jésus.
1: Dans
0: le puissant, glorieux nom de notre Seigneur Jésus-Christ.
1: Papa,
0: nous vous disons merci pour toutes choses que vous avez fait pour nous.
1: Parce
0: que la Bible a dit dans Éphésiens 5, le verset 7.
1: Rendez
0: continuellement grâce pour toutes choses à Dieu le Père.
1: Dans le
0: nom de notre Seigneur Jésus Christ.
1: S'il en est ainsi,
0: dans le nom puissant précieux de Jésus, Papa, acceptez nos remerciements au nom de Jésus.
1: Merci
0: pour votre miséricorde au jour le jour, une fois encore. Merci parce que l'Église de la Sagesse de Dieu en Christ est en train de fêter cet 32e anniversaire. Ici au Bénin. Pour cela, acceptez nos remerciements au nom de Jésus. Papa, nous reconnaissons que nous sommes des pécheurs. S'il vous plaît, Papa, pardonnez-nous au nom puissant de Jésus.
1: Proverbe
0: dit que si nous reconnaissons nos péchés et que nous sommes prêts à abandonner,
1: que
0: vous allez nous les pardonner.
1: Papa,
0: pardonnez-nous au nom puissant de Jésus.
1: Et
0: nous implorons la main puissante de l'Éternel de descendre ici à cette radio, la radio Tokpa Papa. Papa, prenez contrôle de toutes choses au nom puissant de Jésus. Toutes les puissances qui sont dans les alentours qui peuvent se lever contre la parole de Dieu. Soyez tous liés au nom de Jésus. Au nom puissant précieux de Jésus-Christ, nous avons prié. Une fois encore, nous disons merci au Seigneur. Ici, c'est l'Église de la Sagesse de Dieu en Christ. Nous allons écouter nos différentes adresses ici au Bénin.
1: Premièrement,
0: le siège est à Akpakpa. Quartier Sourouléré 2. L'avant en face de l'école primaire publique. Une fois dans l'avant, prenez la troisième vent à droite.
1: Numéro
0: de téléphone 01 96 12 30 73 ou le 01 94 21 87 77, la paroisse de Porte Nouveau, quartier Wadon, avant la gendarmerie d'Adjara, dans l'arrondissement de Honvier. Numéro de téléphone 01 97 64 25 66, la paroisse d'Agla, quartier Agla à Hogbowe.
1: En quittant
0: l'échangeur Godomain,
1: en allant
0: vers le feu tricolore du Bénin Marché, prenez l'avant où on vend les motos Sania.
1: Numéro de téléphone
0: 01 97 98 18 20, la paroisse de Kobe, quartier Agbaru au Somme 3. Derrière la scierie.
1: Logo de scierie.
0: Numéro de téléphone 01 97 26 09 54, la paroisse d'Azové, quartier Chideu Sur l'avant de Tchangwe Zoundi.
2: Numéro
0: de téléphone 01 66 94 91 93 ou le 01 94 28 45 01. La paroisse de Parako.
2: Agontamito etinto Parako.
0: Quartier Papini.
2: Etinto quartier Papini.
0: Derrière hôtel La Colombe.
2: Logodo hôtel de La Colombe ton.
0: Numéro de téléphone 01 41 114 04 67. La paroisse de Lokosa.
2: Agontamito etinto Lokosa.
0: Quartier Awame.
2: Etinto quartier Awame.
0: Rue face au premier petit portail du stade en venant du tribunal.
2: Vendez pas nous comporter avec Bévi Stade Ton. N'est-ce pas nous tribunal Bodja.
0: Numéro de téléphone 01 95 99 117 94. La paroisse de Saint-Cécile.
2: Agontamito et Tinto Saint-Cécile.
0: C'est au rond-point Saint-Cécile.
2: Et Tinto rond-point Saint-Cécile.
0: Dans la vente député Nyonofon.
2: To vend député Nyonofon Ton.
0: Numéro de téléphone 01 67 61 43 95. La paroisse de Wedo Gbadi.
2: Agontamito et Tinto.
0: Quartier Wedo Agekon.
2: Etinto quartier Wedo Agekon.
0: Numéro de téléphone 01 95 34 68 83. La paroisse de Tokan.
2: Agontamito etinto Tokan.
0: Quartier Tokan zone militaire.
2: Etinto quartier Tokan zone militaire.
0: Numéro de téléphone 01 66 62 06 19.
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0: Toute gloire et honneur à Jésus Christ.
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0: Nous remercions tous nos auditeurs cet après-midi ici.
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0: Merci parce que
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0: L'Éternel n'a pas permis que personne au milieu de nous prenne la terre pour se recouvrir.
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0: Nous avions prévu, comme nous l'avons dit, que nous allons parler notre vernaculaire. Une fois. Notre propre langue. C'est une langue qui est très bonne, ce n'est pas le vernaculaire, c'est notre propre langue. C'est la langue qu'on est parti prêter qui est le vernaculaire.
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3: Of 32 years in Republic of Benin.
0: Joyeux anniversaire de 32e anniversaire de l'église au Bénin.
3: Wisdom of God in Christ Church.
0: L'église de la sagesse de Dieu en Christ.
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0: Merci Seigneur. 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
2: Puis quand les jours furent coulés et qu'il s'en retournait, l'enfant Jésus resta à Jérusalem. Son père et sa mère ne s'en aperçurent pas. Croyant qu'il était avec les compagnons de voyage, il fut une journée de chemin. Eux le cherchaient parmi leurs parents et leurs connaissances. Mais ils ne l'ayant pas trouvé, ils retournèrent à Jérusalem pour le chercher. Au bout de 3 jours, ils le trouvèrent dans le temple, assis au milieu des docteurs, les écoutant et les interrogeant. Tous ceux qui l'entendaient étaient frappés de son intelligence et de ses réponses.
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Je vais pas de bouquin, ma tobie, ça met des sciences. 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

0: Tama de service, depuis à Pomé. Tout ce prod. Charles Kennedy, posant Spowin. Happy Innocent.
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0: secret, secret. Et quand la coquette de Benoni. Mais on a Toba. Trop tard, tu vas quand même. Et tu l'entends, tu le
1: calmes.
0: Oh, bonsoir. Et quand
1: même,
0: tu aussi, ouais.
1: Oh,
0: mais ça,
1: tu
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Oui, donc Benoît. Le président d'honneur, vice-président, organisateur au premier président. Donc Benoît, miam. 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

0: Trop tant tu y vas quand même.
1: Dada Kineto.
0: Et Daniel, veux vivre maintenant ta vie.
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0: rêve. 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

Va à gomma, Juanwa. On est Juan Tolma Vivinia. On va les 14 euros, non? Nous tous les coups de bonhomme, non? Madame, ce qui est parfait. Ce que je veux dire.

Et Carole Porter Hounoumi, de l'auteur Carole Porter Hounoumi, 01 21 31 45 32. 01 21 31 45 32. Et Vétaline 01 21 60 41 22. Le Hounoumi. Miaïo, à deux vidéos.

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1: 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Ce que vont se passer se ronquer. Aujourd'hui, ce que vont se passer se ronquer.
0: Tu m'as dit, vous
1: dites.
0: Eh, non, mais quand tu regardes le messie, non, mais je sais que tu as mis un coup, je suis un petit bord. Eh, non, ça va.